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0: Bon réveil avec Radio VFM et la matinale, il est tout juste 6h et c'est l'heure de vos infos régions avec Julien Caillard. Bonjour Julien.
1: Bonjour Quentin, bonjour à toutes et à tous. Soyez les bienvenus dans cette édition régionale. Et à la une, l'inauguration ce jeudi à Vire-Normandie de la foire des Rogations avec bien sûr la traditionnelle fête foraine qui va battre son plein durant 10 jours place du Château, une place qui accueille une bonne vingtaine d'attractions. Alors pas de grandes nouveautés cette année, ces nouveautés débarqueront l'an prochain. C'est la promesse de Lucien Bazin, l'adjoint en maire de Vire-Normandie en charge des foires et marchés.
2: Je me réserve pour 2027 pour pouvoir redonner un coup de boost à cette foire historique qui est la foire des Rogations viroises. Donc réellement l'équipe d'animation travaillera là-dessus pour donner quelque chose de nouveau en 2027. Ça, je peux m'y engager et je crois qu'on s'y engage les uns les autres. Pour l'instant, on va rester sur les attractions identiques, pas de nouveautés. La seule nouveauté, ça sera au niveau de l'organisation de la braderie où les personnes qui souhaitent exposer se verront attribuer un numéro de place de manière à éviter un petit peu les emplacements avec des dents creuses. Réellement, il faut que tout le monde soit les uns avec les autres pour donner vraiment une impression de dynamique et de volume dans cette braderie.
1: L'ouverture dès 11h ce matin de la foire des Rogations sur la place du château de Vire-Normandie. La fête foraine se prolongera jusqu'au 25 mai. Dans le Bessin, elle aura lieu du 3 au 5 juillet prochain, la 39e édition des médiévales de Bayeux. Le programme dévoilé hier, cette édition qui devrait attirer 40 à 60 000 personnes. Elle sera placée sans surprise sous le signe de l'air et du vent. Après le feu, la terre et l'eau, les organisateurs achèvent un cycle dédié aux éléments. Une vingtaine de compagnies seront de la partie, une centaine d'artistes professionnels au total. David Lemaresquier, l'adjoint au maire de Bayeux, en charge de l'action culturelle.
3: Les éléments, ça développe l'imaginaire. Et donc l'air, eh bien, nous amène vers les moulins, nous emmène vers les armes de G, nous amène vers les instruments de musique de l'époque, etc. etc. Donc on peut renouveler la thématique. C'est ce qui fait que c'est beau, en fait, les fêtes médiévales, c'est qu'on retrouve des échassiers, des décors, des costumes. Là, il va y avoir la grande parade du vendredi soir. On a 500 personnes qui paradent, entre 8 et 10 000 personnes qui sont sur les côtés pour voir ça. Et puis ensuite, évidemment, sur 2 jours, plein de spectacles qui sont proposés, 20 compagnies de professionnels qui sont là pour animer les rues. C'est intergénérationnel et ça lance l'été.
1: Cette 39e édition des médiévales de Bayeux du 3 au 5 juillet prochain, l'événement qui retrouve sa place le premier week-end de juillet. Il avait été avancé d'une semaine l'an passé en raison du passage du Tour de France. Le relèvement de l'épave du Petit Vox, ce navire de pêche de Port-en-Bessin, victime d'un naufrage le 9 mars dernier après une collision au large de son port d'attache. L'épave signalée à la dérive au nord d'Arromanches par un pêcheur mardi. Un hélicoptère, un navire de près de 70 mètres et une équipe du groupement des plongeurs des mineurs de la Manche ont dû être mobilisés pour relever le Petit Vox qui représentait un danger pour la navigation. L'épave a été emmenée à Cherbourg. Ce trafic encore très important aujourd'hui sur les routes en raison du pont de l'Ascension, le quart nord-ouest du pays en rouge ce jeudi dans le sens des départs, notamment les 5 départements normands. Bison futé qui prévoit une journée difficile aussi dimanche. Tout l'Hexagone sera en rouge dans le sens des retours. Le quart nord-ouest sera par ailleurs en orange dans le sens des départs. Et puis ce défi complètement fou de Boris et David Varin, les deux frères patrons de l'entreprise Varin Père et Fils basée à Villedieu-les-Poêles dans le Sud-Manche, se sont élancés mardi pour 5 jours d'épreuves mêlant marche, course à pied, vélo, natation et kayak. Un défi organisé au profit de Manche Leucémie, l'association dont David Varin est aussi vice-président. Hier, les deux frères ont traversé la baie du Mont-Saint-Michel avant d'enchaîner aujourd'hui par de la natation dans la Manche. Écoutez Boris et David Varin.
4: Eh ben ça va, on a un peu mal aux jambes suite à la marche d'hier, mais voilà, c'était un chouette moment. La traversée de la baie du Mont-Saint-Michel avec tous les membres de Manche Leucémie et puis toute notre famille et nos amis, c'était vraiment sympa quoi.
5: Ouais, ben ça, forcément, des belles surprises en plus que la cagnotte, elle est déjà arrivée au même niveau, voire un petit peu plus que la dernière fois en 2024. Donc forcément, ça se donne du baume au cœur, ça fait du bien à la tête et puis même si on a mal aux jambes, ça nous permet encore d'avancer et de voir la perspective de cette fin de semaine.
4: Ce jeudi, ça va être l'épreuve qu'on attend un peu Alors déjà le temps est pas avec nous et puis c'est la natation où là vraiment c'est vraiment la discipline sur laquelle on est le moins à l'aise, donc c'est un peu d'appréhension quoi.
1: Le défi des 2V, David et Boris Varin au micro de Christophe Lécuyer, ce défi qui passera par la Suisse normande demain. 250 km seront au programme de la journée qui s'achèvera dans le Bessin à Bayeux, et puis samedi dernière étape avec du kayak jusqu'à Thury-Harcourt. L'arrivée est prévue au CHU de Caen en début de soirée. Vous pouvez adresser vos dons pour soutenir ce défi et l'association Manche Leucémie sur le site LOASSO.
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1: La météo et un ciel de traîne au menu ce matin avec des nuages, des averses, de rares éclaircies aussi. Et puis du vent, vent de secteur nord-ouest, des rafales jusqu'à 60-70 km/h sur le littoral du Bessin, bien sûr, mais aussi dans l'intérieur des terres, dans le bocage virois, la Suisse normande. La situation qui n'évoluera pas beaucoup dans l'après-midi. Des ondées peut-être un peu plus éparses, mais toujours des nuages et du vent. Les températures fraîches sous les normales de saison, bien sûr, de l'ordre de 6 à 8 degrés ce matin. Elles atteindront seulement 12 à 13 degrés au meilleur de la journée. C'est l'automne et ça va durer ces prochains jours. Et c'est la fin de cette édition. Merci à vous de l'avoir suivi. Très belle journée à l'écoute de Radio VFM.

0: Nous sommes donc jeudi aujourd'hui, le jeudi 14 mai 2026, et vous écoutez Radio VFM. Encore une fois, bien le bonjour à toutes et à tous. Bienvenue pour un nouveau rendez-vous du Morning Café jusqu'à 10h. Quant à avec vous pour vous accompagner, j'espère que tout va bien de votre côté en ce jeudi matin, en tout cas. Et comme d'habitude, très heureux d'être avec vous pour une nouvelle matinale à passer ensemble avec nos rendez-vous habituels, l'éphéméride du jour qui arrivera d'ici quelques minutes, juste après les souvenirs. 1996, voici Fool's Garden sur Radio VFM. Bon réveil en ce jeudi matin.
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3: Bonjour, bienvenue, excellent jeudi 14 mai 2026, en ce jour férié, jour évidemment de l'Ascension. Allez, bon anniversaire à vous les natifs du 14 mai, vous êtes le même jour que le patron de Facebook, Mark Zuckerberg, qui fête ses 42 ans. Très bon anniversaire à Jean-Baptiste Guégan, la voix de Johnny Hallyday, qui fête ses 43 ans. Excellent anniversaire également à Michel Simès, le docteur bien connu des médias, qui fête ses 69 ans aujourd'hui. Bonne fête au Mathias, ne les oubliez pas, et c'est la journée de l'orgue également en cette fête de l'Ascension. Très bon jeudi 14 mai, bonjour férié avec nous.
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1: Vos offres d'emploi sur Radio VFM, l'entreprise de bâtiment Gosselin à Vire-Normandie, rénovation et agrandissement, recherche dans le cadre de son développement un menuisier plaquiste pour un contrat en CDI 40 heures semaine pour des chantiers à moins de 20 km de Vire. Une expérience de 2 ans minimum est souhaitée. Pour postuler, contactez Monsieur Gosselin Rodolphe au 02 31 69 49 85 ou envoyez votre CV par mail à l'adresse entreprise.gosselin@gmail.com. Vous êtes à la recherche d'un emploi, Vie et Partage recrute. Cette association accompagne les demandeurs d'emploi en proposant des missions courtes ou longues dans de nombreux secteurs, aide ménagère, jardinage, petit bricolage et bien d'autres. Que vous soyez particulier, entreprise ou collectivité, n'hésitez pas à contacter l'association qui peut vous mettre rapidement une personne à disposition. Vous habitez dans le Bocage, n'attendez plus, contactez Vie et Partage au 02 31 67 71 83. La Maison de la Nature et de la Pierre Sèche recherche des bénévoles pour aider à tenir des stands animés aux dates suivantes: Salon de l'Innovation de l'Environnement et du paysage, campus du Lecta de Vire, le 7 mai, de 9h à 17h, atelier jeu de découverte de la pierre sèche, journée de la terre à Aulnay-sur-Odon, samedi 30 mai, de 9h30 à 19h, atelier sur stand de découverte du potager en permaculture et des graines, fête de la mare, dimanche 20 septembre, de 9h30 à 18h, jeu et atelier nature. Sur stand, mission attendue, accueillir le public de passage en compagnie d'autres bénévoles, distribuer de la documentation, proposer de jouer aux jeux mis à disposition sur le stand, aider à l'installation et au rangement du stand. Pas de compétences requises, juste l'envie d'apprendre, de partager, de faire connaissance et de la bonne humeur. Si cela vous tente, eh bien contactez l'adresse mail contact@assomnps.com ou le 07 81 35 09 54.
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1: Vos petites annonces sur Radio VFM à vendre camping-car. Fiat fonde Vendôme année 2020. 40 000 km, peu évolutif. Prix 49 000 euros. État impeccable, équipé d'un porte-vélo permettant le transport de charges lourdes. Sorties pour cuisiner au gaz à l'extérieur. Sanitaire et évier jamais servi. Numéro de téléphone le 06 41 81 18 94. Le soir uniquement. Une famille d'accueil pour personnes âgées et ou handicapées. Agréée par le Conseil Général du Calvados situé à Vire-Normandie. Famille avec animaux. Recherche personne à accueillir dans un environnement chaleureux et sécurisé. Propose un cadre familial avec un accompagnement adapté aux besoins de chacun. Pour plus d'informations, contactez Madame Thierry Marilyn au 06 77 03 66 22. A été trouvé deux chiennes femelles noires à pattes blanches à Vire-Normandie, croisée fauve de Bretagne tricolore femelle à Montchauvet, croisée bassette noire femelle à Montchauvet, croisée fauve de Bretagne couleur fauve femelle à Montchauvet. A également été trouvé un chat européen mâle blanc et gris. Saint-Germain-de-Talvan, la Vire-Normandie. Contactez le chenil fourrière de Vire au 02 31 67 99 95.
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3: Excellente matinée, bon début de journée avec la matinale sur Radio VFM pour vous accompagner. Place à présent à l'horoscope du jour présenté par Camille. Bonjour Camille.
4: Voici votre horoscope de ce jeudi 14 mai.
5: Bélier, vous êtes plus stable et plus serein et vous pourrez écouter l'autre en retour.
6: Taureau, certaines personnes de votre entourage souhaitent vous aider à avancer vers le bon chemin.
7: Gémeaux, un projet de déménagement vous trotte dans la tête.
8: Cancer, votre confiance en vous est à son maximum, ce qui vous procure beaucoup de sérénité.
9: Lion, il ne faudra pas vous laisser envahir par le pessimisme de certaines personnes.
10: Vierge, votre esprit positif vous aide à être combatif et à aller au bout des choses.
11: Balance, vous avez quelques doutes concernant vos projets de vie personnelle.
12: Scorpion, il est parfois compliqué de réussir à vous faire comprendre auprès de vos proches.
13: Sagittaire, la chance vous ouvre ses portes pour vous aider à aller au bout de vos ambitions.
14: Capricorne, on vous écoute et on vous fait confiance, ce qui vous fait un bien fou.
15: Verseau, si vous avez une demande particulière à formuler à quelqu'un, c'est le bon moment.
16: Et Poissons, c'est grâce à vos idées lumineuses que de nouvelles portes pourraient s'ouvrir.
3: Merci beaucoup Camille pour l'horoscope du jour que l'on retrouvera tout à l'heure. Désormais, à tout à l'heure.
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1: Bonne matinée, bon réveil avec Radio VFM et le Morning Café pour vous accompagner du lundi au samedi entre 6h et 10h via les fréquences de Radio VFM, le site internet vfmradio.fr, les différentes applications également pour nous écouter où que vous soyez 24h sur 24 et 7 jours sur 7. On est également présent à Caen et son agglomération via le DAB+, notamment l'info-région qui sera de retour d'ici quelques minutes. On se retrouve juste après pour une nouvelle heure du Morning Café.

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0: Il est 7h, bon début de journée avec Radio VFM et la matinale. C'est l'heure de retrouver vos infos région avec Julien Caillard. Bonjour Julien.
1: Bonjour Quentin, bonjour à toutes et à tous. Soyez les bienvenus dans cette édition régionale. Et à la une, l'inauguration ce jeudi à Vienne-Normandie de la foire des Rogations, avec bien sûr la traditionnelle fête foraine qui va battre son plein durant 10 jours. Place du Château, une place qui accueille une bonne vingtaine d'attractions. Alors pas de grandes nouveautés cette année, ces nouveautés débarqueront l'an prochain. C'est la promesse de Lucien Bazin, l'adjoint en maire de Vienne-Normandie en charge des foires et marchés.
2: Je me réserve pour 2027 pour pouvoir redonner un coup de boost à cette foire historique qui est la foire des Rogations viroises. Donc réellement l'équipe d'animation travaillera là-dessus pour donner quelque chose de nouveau en 2027. Ça, je peux m'y engager et je crois qu'on s'y engage les uns les autres. Pour l'instant, on va rester sur les attractions identiques, pas de nouveauté. La seule nouveauté, ça sera au niveau de l'organisation de la braderie, où les personnes qui souhaitent exposer se verront attribuer un numéro de place de manière à éviter un petit peu les emplacements avec des dents creuses. Réellement, il faut que tout le monde soit les uns avec les autres pour donner vraiment une impression de dynamique et de volume dans cette braderie.
1: L'ouverture dès 11h ce matin de la foire des Rogations sur la place du château de Vienne-Normandie. La fête foraine se prolongera jusqu'au 25 mai. Dans le Bessin, elle aura lieu du 3 au 5 juillet prochain, la 39e édition des médiévales de Bayeux. Le programme dévoilé hier, cette édition qui devrait attirer 40 à 60 000 personnes. Elle sera placée sans surprise sous le signe de l'air et du vent. Après le feu, la terre et l'eau, les organisateurs achèvent un cycle dédié aux éléments. Une vingtaine de compagnies seront de la partie, une centaine d'artistes professionnels au total. David Lemaresqui est l'adjoint au maire de Bayeux en charge de l'action culturelle.
3: Les éléments, ça développe l'imaginaire et donc l'air nous amène vers les moulins, nous emmène vers les armes de G, nous amène vers les instruments de musique de l'époque, etc. etc. Donc on peut renouveler la thématique. C'est ce qui fait que c'est beau, en fait, les fêtes médiévales, c'est qu'on retrouve des échassiers, des décors, des costumes. Là, il va y avoir la grande parade du vendredi soir. On a 500 personnes qui paradent, entre 8 et 10 000 personnes qui sont sur les côtés pour voir ça. Et puis ensuite, évidemment, sur 2 jours, plein de spectacles qui sont proposés, 20 compagnies de professionnels qui sont là pour animer les rues. C'est intergénérationnel et ça lance l'été.
1: Cette 39e édition des médiévales de Bayeux du 3 au 5 juillet prochain, l'événement qui retrouve sa place le premier week-end de juillet. Il avait été avancé d'une semaine l'an passé en raison du passage du Tour de France. Le relèvement de l'épave du Petit Vox, ce navire de pêche de Port-en-Bessin, victime d'un naufrage le 9 mars dernier après une collision au large de son port d'attache. L'épave signalée à la dérive au nord d'Arromanche par un pêcheur mardi. Un hélicoptère, un navire de près de 70 mètres et une équipe du groupement des plongeurs des mineurs de la Manche ont dû être mobilisés pour relever le Petit Vox qui représentait un danger pour la navigation. L'épave a été emmenée à Cherbourg. Ce trafic encore très important aujourd'hui sur les routes en raison du pont de l'Ascension, le quart nord-ouest du pays en rouge ce jeudi dans le sens des départs, notamment les 5 départements normands. Bison Futé qui prévoit une journée difficile aussi dimanche. Tout l'Hexagone sera en rouge dans le sens des retours. Le quart nord-ouest sera par ailleurs en orange dans le sens des départs. Et puis ce défi complètement fou de Boris et David Varin, les deux frères patrons de l'entreprise Varin Père-et-Fils basée à Villedieu-les-Poêles dans le Sud-Manche, se sont élancés mardi pour 5 jours d'épreuves mêlant marche, course à pied, vélo, natation et kayak. Un défi organisé au profit de Manche Le Sémi, l'association dont David Varin est aussi vice-président. Hier, les deux frères ont traversé la baie du Mont-Saint-Michel avant d'enchaîner aujourd'hui par de la natation dans la Manche. Écoutez Boris et David Varin.
4: Eh ben ça va, on a un peu mal aux jambes suite à la marche d'hier, mais voilà, c'était un chouette moment. La traversée de la baie du Mont-Saint-Michel avec tous les membres de Manche Le Sémi et puis toute notre famille et nos amis, c'était vraiment sympa quoi.
5: Ouais, ben ça, forcément, des belles surprises en plus que la cagnotte, elle est déjà arrivée au même niveau, voire un petit peu plus que la dernière fois en 2024. Donc forcément, ça se donne du baume au cœur. Ça fait du bien à la tête et puis même si on a mal aux jambes, ça nous permet encore d'avancer et de voir la perspective de cette fin de semaine.
4: Ce jeudi, ça va être l'épreuve qu'on attend un peu Alors déjà le temps est pas avec nous et puis c'est la natation où là vraiment c'est vraiment la discipline sur laquelle on est le moins à l'aise, donc c'est un peu d'appréhension quoi.
1: Le défi des 2V, David et Boris Varin au micro de Christophe Lécuyer, ce défi qui passera par la Suisse normande demain. 250 km seront au programme de la journée qui s'achèvera dans le Bessin à Bayeux, et puis samedi dernière étape avec du kayak jusqu'à Thury-Harcourt. L'arrivée est prévue au CHU de Caen en début de soirée. Vous pouvez adresser vos dons pour soutenir ce défi et l'association Manche Leucémie sur le site LOASSO.
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1: La météo et un ciel de traîne au menu ce matin avec des nuages, des averses, de rares éclaircies aussi. Et puis du vent, vent de secteur nord-ouest, des rafales jusqu'à 60-70 km/h sur le littoral du Bessin, bien sûr, mais aussi dans l'intérieur des terres, dans le bocage virois, la Suisse normande. La situation qui n'évoluera pas beaucoup dans l'après-midi. Des ondées peut-être un peu plus éparses, mais toujours des nuages et du vent. Les températures fraîches sous les normales de saison, bien sûr, de l'ordre de 6 à 8 degrés ce matin. Elles atteindront seulement 12 à 13 degrés au meilleur de la journée. C'est l'automne et ça va durer ces prochains jours. Et c'est la fin de cette édition. Merci à vous de l'avoir suivi. Très belle journée à l'écoute de Radio VFM.

Le temps passé, c'est déjà la nouvelle heure du Morning Café sur Radio VFM en ce jeudi matin, jeudi 14 mai, aujourd'hui 134e jour de l'année, en plein cœur de la 20e semaine. Et aujourd'hui, nous fêtons les Mathias. Bon anniversaire à vous, peut-être né un 14 mai. Le soleil s'est levé tout à l'heure à 6h10 pour se coucher à 21h24. Vous le savez, aujourd'hui c'est un jour férié puisque l'on célèbre l'Assomption et c'est également le jour de l'orgue. Voici Zazie sur Radio VFM pour nous emmener jusqu'à l'info nationale et internationale.

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4: Bonsoir à tous. Le parquet national financier demande 7 ans de prison contre Nicolas Sarkozy, ainsi que 300 000 euros d'amende et 5 ans d'inéligibilité dans le cadre de l'appel du procès Les Biens. La défense conteste et affirme que l'ancien chef de l'État est innocent. Donald Trump est arrivé en Chine pour s'entretenir avec Xi Jinping. Les deux dirigeants doivent notamment échanger sur la guerre en Iran dans un contexte diplomatique et économique particulièrement tendu. Retour en France, du côté de Bordeaux, un paquebot transportant plus de 1700 personnes a été placé en confinement après un décès à bord et plusieurs cas de troubles digestifs. Environ 80 passagers présentent des symptômes avec une piste alimentaire privilégiée, sans toutefois avoir de lien avec l'antivirus. Justement, le ministre des Transports, Philippe Tabarot, assure qu'aucune restriction de déplacement n'est envisagée malgré des soupçons d'antivirus. Il confirme également qu'aucun retour du masque n'est prévu et que la circulation reste totalement libre. On poursuit avec une déflagration qui s'est produite vers 13h30 sur le site industriel de Tesser en Isère, impliquant un camion chargé de matières dangereuses. Le bilan fait état de 5 blessés, dont 2 dans un état grave. D'après l'INSEE, le taux de chômage grimpe à 8,1%, son niveau le plus élevé depuis 5 ans. Cette hausse touche environ 2,6 millions de personnes, soit 68 000 de plus en un trimestre. Et on poursuit avec les déplacements routiers qui s'annoncent compliqués ce soir pour le pont de l'Ascension. Bison Futé prévoit une circulation classée rouge sur l'ensemble du territoire et noire en Auvergne-Rhône-Alpes avec de forts ralentissements attendus vers plusieurs grandes régions. Le ministre du Travail, Jean-Pierre Farandou, a annoncé une hausse automatique de 2,4% du SMIC au 1er juin. Cette revalorisation portera le salaire minimum brut à environ 1 866 euros. Enfin, en football, Brest affronte Strasbourg en ce moment même, tandis que Lens accueillera le Paris Saint-Germain à 21h pour le choc de cette journée en retard.
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1: Et se met sa dopamine sur Radio VFM en ce jeudi matin, jour férié, mais malgré tout, eh bien on est là pour vous accompagner sur Radio VFM. Bon réveil, bon courage hein, d'ailleurs pour tous ceux qui bossent ce matin. Et puis comme tous les matins, eh bien il est temps de retrouver la boîte à tubes, c'est avec Vivian.
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3: Aujourd'hui nous sommes le 14 mai et nous repartons en 2014. Dans la boîte à tubes on trouve Stolen Dance des Allemands de Milky Chance, numéro 1 en France le 14 mai 2014. Et la même année,
4: le magazine Closer l'affirme dans son édition du jour, François Hollande aurait une liaison avec l'actrice Julie Gayet. La rumeur court depuis plusieurs mois dans le Landerneau politique et médiatique parisien. Le magazine publie des photos montrant le président arrivant chez l'actrice.
3: Julie Gayet a été la personnalité qui a suscité le plus de curiosité sur Google. Et toujours en 2014, la famille du chanteur Marvin Gaye avait accusé Robin Thicke et Pharrell Williams d'avoir plagié Got to Give It Up pour leur tube Blurred Lines. Ça, c'est la version de Marvin Gaye. Et en 2015, Robin Thicke et Pharrell Williams ont d'ailleurs été condamnés à verser 7,4 millions de dollars aux héritiers de la famille de Marvin Gaye.
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1: L'agenda sur Radio VFM en ce jeudi matin. On démarre à Cagnes, la fête de l'Ascension tout à l'heure. À 8h, la matinée trip, vide-grenier toute la journée. À midi, restauration et buvette sur la fête. À 14h, la fête foraine. À 22h30, la retraite au flambeau avec la fanfare donnée sur Odon. Le feu d'artifice sur le stade. Ce samedi à 13h30, le concours de pétanque et concert rock à partir de 19h30. À la salle des fêtes, à Villers, ça démarre aujourd'hui jusqu'au 25 mai, place du Château. La foire des rogations avec aujourd'hui à 11h, ouverture de la foire. Samedi à 23h, le feu d'artifice à l'écluse. Et dimanche, la braderie vide-grenier en centre-ville à la graverie cet après-midi à partir de 14h30. La graverie running organisée par la graverie cyclo et USI la graverie, trail, marche et cyclo, apéro-concert à partir de 18h30, feu d'artifice à partir de 22h30. Les bénéfices seront reversés au centre Baclès pour la recherche contre le cancer. Direction le Bessin également dans notre agenda. À Tuému tout à l'heure de 10h à 18h, rue de la Prérelle, à Bretteville Orgueilleuse, le FC Temps Bretteville organise son tournoi de pétanque en triplette et c'est payant à Mont-Bessin ce jeudi. La foire au grenier organisée par le comité des fêtes, tarif à 8 euros les 3 mètres. Et pour terminer, au Mollet d'Itry ce jeudi à 14h à la salle des fêtes, il y a le thé dansant organisé par les petits bals du Mollet d'Itry et c'est payant.
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3: Votre horoscope sur Radio VFM ce matin, présenté par Camille. Bonjour Camille.
4: Voici votre horoscope de ce jeudi 14 mai.
5: Bélier, vous êtes plus stable et plus serein et vous pourrez écouter l'autre en retour.
6: Taureau, certaines personnes de votre entourage souhaitent vous aider à avancer vers le bon chemin.
7: Gémeaux, un projet de déménagement vous trotte dans la tête.
8: Cancer, votre confiance en vous est à son maximum, ce qui vous procure beaucoup de sérénité.
9: Lion, il ne faudra pas vous laisser envahir par le pessimisme de certaines personnes.
10: Vierge, votre esprit positif vous aide à être combatif et à aller au bout des choses.
11: Balance, vous avez quelques doutes concernant vos projets de vie personnelle.
12: Scorpion, il est parfois compliqué de réussir à vous faire comprendre auprès de vos proches.
13: Sagittaire, la chance vous ouvre ses portes pour vous aider à aller au bout de vos ambitions.
14: Capricorne, on vous écoute et on vous fait confiance, ce qui vous fait un bien fou.
15: Verseau, si vous avez une demande particulière à formuler à quelqu'un, c'est le bon moment.
16: Et poisson, c'est grâce à vos idées lumineuses que de nouvelles portes pourraient s'ouvrir.
3: C'était l'horoscope du jour sur Radio VFM avec Camille. Le prochain horoscope, ce sera d'ici une petite heure. À présent, à tout à l'heure.
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1: 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L'info région qui sera de retour d'ici quelques minutes sur Radio VFM.
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0: 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Place à présent à l'actualité locale et régionale ce matin, présentée par Julien Caillard. Bonjour Julien.
1: Bonjour Quentin, bonjour à toutes et à tous. Soyez les bienvenus dans cette édition régionale. Et à la une, l'inauguration ce jeudi à Vienne-Normandie de la foire des Rogations, avec bien sûr la traditionnelle fête foraine qui va battre son plein durant 10 jours. Place du Château, une place qui accueille une bonne vingtaine d'attractions. Alors pas de grandes nouveautés cette année, ces nouveautés débarqueront l'an prochain. C'est la promesse de Lucien Bazin, l'adjoint en maire de Vienne-Normandie en charge des foires et marchés.
2: Je me réserve pour 2027 pour pouvoir redonner un coup de boost à cette foire historique qui est la foire des Rogations viroises. Donc réellement l'équipe d'animation travaillera là-dessus pour donner quelque chose de nouveau en 2027. Ça, je peux m'y engager et je crois qu'on s'y engage les uns les autres. Pour l'instant, on va rester sur les attractions identiques, hein, pas de nouveautés. La seule nouveauté, ça sera au niveau de l'organisation de la braderie, où les personnes qui souhaitent exposer se verront attribuer un numéro de place de manière à éviter un petit peu les emplacements avec des dents creuses. Réellement, il faut que tout le monde soit les uns avec les autres pour donner vraiment une impression de dynamique et de volume dans cette braderie.
1: L'ouverture dès 11h ce matin de la foire des Rogations sur la place du château de Vienne-Normandie. La fête foraine se prolongera jusqu'au 25 mai. Dans le Bessin, elle aura lieu du 3 au 5 juillet prochain, la 39e édition des médiévales de Bayeux. Le programme a dévoilé hier cette édition qui devrait attirer 40 à 60 000 personnes. Elle sera placée sans surprise sous le signe de l'air et du vent. Après le feu, la terre et l'eau, les organisateurs achèvent un cycle dédié aux éléments. Une vingtaine de compagnies seront de la partie, une centaine d'artistes professionnels au total. David Lemaresquier, l'adjoint au maire de Bayeux, en charge de l'action culturelle.
3: Les éléments, ça développe l'imaginaire. Et donc l'air, eh bien, nous amène vers les moulins, nous emmène vers les armes de G, nous amène vers les instruments de musique de l'époque, etc. etc. Donc on peut renouveler la thématique. C'est ce qui fait que c'est beau, en fait, les fêtes médiévales, c'est qu'on retrouve des échassiers, des décors, des costumes. Là, il va y avoir la grande parade du vendredi soir. On a 500 personnes qui paradent, entre 8 et 10 000 personnes qui sont sur les côtés pour voir ça. Et puis ensuite, évidemment, sur deux jours, plein de spectacles qui sont proposés, 20 compagnies de professionnels qui sont là pour animer les rues. C'est intergénérationnel et ça lance l'été.
1: Cette 39e édition des médiévales de Bayeux du 3 au 5 juillet prochain, l'événement qui retrouve sa place le premier week-end de juillet. Il avait été avancé d'une semaine l'an passé en raison du passage du Tour de France. Le relèvement de l'épave du Petit Vox, ce navire de pêche de Port-en-Bessin, victime d'un naufrage le 9 mars dernier après une collision au large de son port d'attache. L'épave signalée à la dérive au nord d'Arromanche par un pêcheur mardi. Un hélicoptère, un navire de près de 70 mètres et une équipe du groupement des plongeurs des mineurs de la Manche ont dû être mobilisés pour relever le Petit Vox qui représentait un danger pour la navigation. L'épave a été emmenée à Cherbourg. Ce trafic encore très important aujourd'hui sur les routes en raison du pont de l'Ascension, le quart nord-ouest du pays en rouge ce jeudi dans le sens des départs, notamment les 5 départements normands. Bison Futé qui prévoit une journée difficile aussi dimanche. Tout l'Hexagone sera en rouge dans le sens des retours. Le quart nord-ouest sera par ailleurs en orange dans le sens des départs. Et puis ce défi complètement fou de Boris et David Varin, les deux frères patrons de l'entreprise Varin Père et Fils basée à Villedieu-les-Poêles dans le Sud-Manche, se sont élancés mardi pour 5 jours d'épreuves mêlant marche, course à pied, vélo, natation et kayak. Un défi organisé au profit de Manche Leucémie, l'association dont David Varin est aussi vice-président. Hier, les deux frères ont traversé la baie du Mont-Saint-Michel avant d'enchaîner aujourd'hui par de la natation dans la Manche. Écoutez Boris et David Varin.
4: Eh ben ça va, on a un peu mal aux jambes suite à la marche d'hier, mais voilà, c'était un chouette moment. La traversée de la baie du Mont-Saint-Michel avec tous les membres de Manche Leucémie et puis toute notre famille et nos amis, c'était vraiment sympa, quoi.
5: Ouais, ben ça, forcément, on a des belles surprises en plus que la cagnotte, elle est déjà arrivée au même niveau, voire un petit peu plus que la dernière fois en 2024. Donc forcément, ça se donne du baume au cœur, ça fait du bien à la tête. Et puis même si on a mal aux jambes, ça nous permet encore d'avancer et de voir la perspective de cette fin de semaine.
4: Ce jeudi, ça va être l'épreuve qu'on attend un peu Alors déjà le temps est pas avec nous et puis c'est la natation où là vraiment c'est vraiment la discipline sur laquelle on est le moins à l'aise, donc c'est un peu d'appréhension quoi.
1: Le défi des 2V, David et Boris Varin au micro de Christophe Lécuyer, ce défi qui passera par la Suisse normande demain. 250 km seront au programme de la journée qui s'achèvera dans le Bessin à Bayeux, et puis samedi dernière étape avec du kayak jusqu'à Thury-Harcourt. L'arrivée est prévue au CHU de Caen en début de soirée. Vous pouvez adresser vos dons pour soutenir ce défi et l'association Manche Leucémie sur le site LOASSO.
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1: La météo et un ciel de traîne au menu ce matin avec des nuages, des averses, de rares éclaircies aussi. Et puis du vent, vent de secteur nord-ouest, des rafales jusqu'à 60-70 km/h sur le littoral du Bessin, bien sûr, mais aussi dans l'intérieur des terres, dans le bocage virois, la Suisse normande. La situation qui n'évoluera pas beaucoup dans l'après-midi. Des ondées peut-être un peu plus éparses, mais toujours des nuages et du vent. Les températures fraîches sous les normales de saison, bien sûr, de l'ordre de 6 à 8 degrés ce matin. Elles atteindront seulement 12 à 13 degrés au meilleur de la journée. C'est l'automne et ça va durer ces prochains jours. Allez, c'est la fin de cette édition. Merci à vous de l'avoir suivi. Très belle journée à l'écoute de Radio VFM.

0: Le temps passé, c'est déjà la nouvelle heure du Morning Café sur Radio VFM en ce jeudi matin, jeudi 14 mai. D'ailleurs, aujourd'hui, excellente matinée à toutes et à tous. Bon début de journée. Merci d'être avec nous. Merci une nouvelle fois à l'équipe de la rédaction pour ce journal d'information à retrouver directement en podcast sur le www.vfmradio.fr. Voici Jean-Jacques Goldman pour nous emmener jusqu'à l'info nationale et internationale sur Radio VFM.
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20: Bonjour, sortez les pulls pour ce week-end de l'Ascension. Particulièrement frais sur l'ensemble de l'Hexagone. Selon Météo France, les températures sont d'au moins 8 degrés en dessous des normales de saison. Ce jeudi 14 mai s'annonce donc comme le plus froid depuis 2010. Et fait rare, le retour de la neige est prévu en montagne. Après le MV Andus, l'Ambition, plus de 1700 personnes sont confinées depuis hier à bord de ce paquebot de croisière. Après un épisode de troubles digestifs et le décès d'un nonagénaire, certains passagers ont été autorisés à quitter le navire et les autorités sanitaires ont formellement écarté tout lien avec l'antivirus. Côté antivirus, justement, les quatre enfants scolarisés identifiés comme cas contact enfants ont été testés négatifs. Ces derniers font partie d'un groupe de 22 personnes placées en quarantaine. En parallèle, sur 5 Français de retour du navire Andus, une patiente demeure toujours en réanimation dans un état grave. Le parquet général fera fort dans le procès en appel du financement libyen de Nicolas Sarkozy. 7 ans de prison, 300 000 euros d'amende et 5 ans d'inéligibilité ont été requis contre l'ex-président ce mercredi 13 mai. Les magistrats demandent ainsi la confirmation de la peine prononcée en première instance. Donald Trump est arrivé au Palais du Peuple à Pékin hier pour une rencontre diplomatique avec son homologue chinois Xi Jinping. Nous devons être des partenaires, pas des rivaux, a affirmé le président américain dès son arrivée. Plus tôt, il avait promis que les relations entre la Chine et les États-Unis seraient meilleures que jamais. L'armée israélienne intensifie ses frappes au Liban malgré la trêve du 17 avril dernier, des bombardements qui ont causé la mort d'au moins 22 personnes. Une nouvelle session de pourparlers doit s'ouvrir aujourd'hui à Washington sous médiation américaine. En football, une victoire du PSG à Lens, 0-2 hier en match en retard de la 29e journée qui consacre officiellement le 14e titre de champion des Parisiens. De son côté, Brest chute 1-2 face à Strasbourg. Du football toujours avec Didier Deschamps qui doit dévoiler ce soir sa liste pour la Coupe du Monde aux États-Unis. Pour sa dernière compétition sur le banc des Bleus, le sélectionneur devrait retenir 25 ou 26 joueurs. Kylian Mbappé mènera un groupe composé de cadres comme Mike Maignan et Antoine Griezmann, mais aussi de jeunes talents comme Bradley Barcola ou l'éventuelle surprise rennaise Esteban Le Poll, meilleur buteur de Ligue 1, affaire à suivre.
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1: On en parle également de cet événement ce matin sur Radio VFM puisque ça démarre aujourd'hui, ça va aller jusqu'au lundi 25 mai, place du Château, à la foire des Rogations qui est donc de retour. On rappelle que ça ouvre tout à l'heure à 11h et à noter samedi à 23h, il y aura le grand feu d'artifice tiré depuis l'écluse et dimanche, il y aura la braderie Vide-Grenier directement en centre-ville. À noter d'ailleurs, tout au long de cette semaine sur Radio VFM, les tickets de manège à gagner. Voici Amir sur Radio VFM, d'ici quelques minutes, rendez-vous également avec Kenji Girac.

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2: Excellente journée, Radio VFM et bonne écoute. Sachez que vous pouvez nous retrouver sur les différentes fréquences de Radio VFM, le 107.3, mais également le 92.4, 90.1 et pour le Bessin, le 97.8. Vous avez la possibilité du site internet vfmradio.fr, l'appli Radio VFM qui en plus a fait peau neuve avec plein de nouveautés. L'appli donc à télécharger gratuitement sur vos téléphones, smartphones, iPhone. Et puis vous avez également la possibilité de nous suivre si vous êtes sur Caen et son agglomération via le DAB+. Le Morning Café se poursuit jusqu'à 10h avec Nati. Suivre d'ici quelques minutes, on va parler des nouvelles séries. Et puis avant ça, voici Manu. Ciao, bongo, bongo.

0: Netflix nous plonge cette semaine dans l'univers de Berlin et la Dame à l'Hermine, nouvelle saison dérivée de la Casa de Papel. Pedro Alonso y reprend le rôle de Berlin, entouré de ses acolytes, pour un casse à Séville en Andalousie. Leur mission, le vol de la Dame à l'Hermine, tableau attribué à Léonard de Vinci. Une mise en scène où le casse sert aussi de diversion avec pour cible le duc de Malaga et son épouse.
1: Il me prend pour sa marionnette cambrioleuse ? Donc on va lui dire oui, on va le dévaliser, et à la fin, il ne pourra plus rien nous faire.
2: Vous croyez vraiment que vous pourriez me voler tout ce que je possède ?
3: Bien sûr que non, on peut y aller.
4: L'élaboration du plan est une œuvre d'art.
3: Un casse, c'est de la chirurgie. Et du sang-froid.
0: Un nouvel opus qui prolonge le parcours du personnage principal avant les événements de la Casa de Papel. On reste sur Netflix avec Entre père et fils, une production mexicaine avec des épisodes entre 8 et 10 minutes. Une avocate qui séjourne dans un ranch se retrouve prise dans une relation interdite. Le conflit central naît lorsqu'elle se fiance au père tandis que le fils tente de la séduire. Un triangle familial à forte tension avec un rapport de pouvoir entre deux hommes liés par le sang. Le format plus court devrait accentuer la rapidité des confrontations, des secrets et des ruptures d'équilibre. Les Coqs, de retour sur Netflix pour une saison 2. La comédie néerlandaise retrouve Mike, Ivo, Dan et Greg, quatre quadragénaires déboussolés par un monde où les femmes prennent davantage de place et où leurs vieux réflexes masculins ne fonctionnent plus vraiment. Après avoir suivi un cours sur la nouvelle masculinité, le quatuor va désormais tenter d'appliquer ses apprentissages à la vie quotidienne. Ils veulent se montrer plus sensibles, plus vulnérables et plus conscients des rôles traditionnels attribués aux hommes et aux femmes. Mais comprendre une idée ne signifie pas savoir l'incarner. S'ils partent avec de nouvelles intentions, le milieu masculin traditionnel dans lequel ils évoluent semble peu disposé à accueillir ces changements sans résistance. La saison 2 de Rivals débarque cette semaine sur Disney+, une saison proposée en deux volumes de 6 épisodes au cours de laquelle la bataille pour la franchise télévisée du Central Southwest atteint son point de rupture. Scandale, instrumentalisé, manipulation et jeu d'influence structurent une saison où mariage, liaison et secrets enfouis menacent de tout faire éclater dans le cadre hédoniste et des mesures des années 1980 au Rochester fictif. Clap de fin pour Good Omens sur Prime Video. Cette troisième et ultime saison est composée d'un seul et unique épisode de 90 minutes voué à conclure les péripéties de l'ange Aziraphale et du démon Crowley. Leur amitié a été brisée quand Aziraphale a décidé de retourner au paradis pour prendre le poste d'archange suprême et organiser le second avènement. Alors que le sort de l'univers est en jeu, Aziraphale et Crowley doivent faire face à leurs relations, panser leurs vieilles blessures et renouer leurs liens. Ensemble, ils vont devoir décider si leur amitié et le monde lui-même méritent d'être sauvés.
5: Aziraphale, tu es prêt à commencer ? La prochaine étape de notre grand plan. Cette phase est le second avènement.
6: Et je me suis dit qu'on pourrait essayer quelque chose d'un peu plus optimiste. Comme par exemple, la paix et la joie universelle.
7: Pour les avertir que la fin des temps arrive bientôt.
6: Ouh. Pas ! Rampa, c'est plus important que toi et moi.
8: Oh, t'as toujours pas compris, alors tu ne peux rien changer. Accroche-toi à l'enclos.
6: Alors c'est parti pour le second événement.
0: Une ultime saison qui a donc été écourtée suite aux accusations à l'encontre du réalisateur, mais qui permet malgré tout de boucler la boucle. Dutton Ranch, nouvelle série Paramount+, dérivée de Yellowstone, nous embarque cette semaine dans le sud du Texas. Bess et Rip tentent de construire un avenir ensemble. Leur nouvelle vie va rapidement se heurter à un ranch rival prêt à tout pour préserver son empire dans un territoire où les liens familiaux, la loyauté et la survie restent au cœur du récit.
9: Quelle journée.

0: Avoir un héritage, c'est merveilleux. Mais encore faut-il qu'il survive.
1: Une continuité directe avec l'univers de Yellowstone tout en déplaçant l'action vers un autre décor. Voilà pour les sorties séries de la semaine. On se retrouve la semaine prochaine. 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
3: Excellente matinée, bon début de journée avec la matinale sur Radio VFM pour vous accompagner. Place à présent à l'horoscope du jour présenté par Camille. Bonjour Camille.
4: Voici votre horoscope de ce jeudi 14 mai.
5: Bélier, vous êtes plus stable et plus serein et vous pourrez écouter l'autre en retour.
6: Taureau, certaines personnes de votre entourage souhaitent vous aider à avancer vers le bon chemin.
7: Gémeaux, un projet de déménagement vous trotte dans la tête.
8: Cancer, votre confiance en vous est à son maximum, ce qui vous procure beaucoup de sérénité.
9: Lion, il ne faudra pas vous laisser envahir par le pessimisme de certaines personnes.
10: Vierge, votre esprit positif vous aide à être combatif et à aller au bout des choses.
11: Balance, vous avez quelques doutes concernant vos projets de vie personnelle.
12: Scorpion, il est parfois compliqué de réussir à vous faire comprendre auprès de vos proches.
13: Sagittaire, la chance vous ouvre ses portes pour vous aider à aller au bout de vos ambitions.
14: Capricorne, on vous écoute et on vous fait confiance, ce qui vous fait un bien fou.
15: Verseau, si vous avez une demande particulière à formuler à quelqu'un, c'est le bon moment.
16: Et poisson, c'est grâce à vos idées lumineuses que de nouvelles portes pourraient s'ouvrir.
3: L'horoscope du jour dans la matinale sur Radio VFM. Le prochain horoscope, ce sera dès demain aux alentours de 6h50 avec Camille.

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1: Belle matinée, bon début de journée avec Radio BFM et le Morning Café en ce jour férié, jeudi 14 mai d'ailleurs. Aujourd'hui, hein, puisque l'on célèbre l'Ascension, vous le savez, chez les chrétiens, c'est la commémoration de l'élévation au ciel de Jésus 40 jours après Pâques, tel que rapporte Saint-Luc dans les Actes des Apôtres notamment. Bon courage à vous tout de même si vous êtes au boulot ce matin. L'info région qui sera de retour d'ici quelques minutes. On se retrouve juste après pour la nouvelle et dernière heure du Morning Café.
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0: Tout juste 9h sur Radio VFM dans la matinale. Place à présent à vos actualités locales et régionales présentées par Julien Caillard. Bonjour Julien.
1: Bonjour Quentin, bonjour à toutes et à tous. Soyez les bienvenus dans cette édition régionale. Et à la une, à l'inauguration ce jeudi à Vienne-Normandie de la foire des Rogations, avec bien sûr la traditionnelle fête foraine qui va battre son plein durant 10 jours. Place du Château, une place qui accueille une bonne vingtaine d'attractions. Alors pas de grandes nouveautés cette année, ces nouveautés débarqueront l'an prochain. C'est la promesse de Lucien Bazin, l'adjoint au maire de Vienne-Normandie en charge des foires et marchés.
2: Je me réserve pour 2027 pour pouvoir redonner un coup de boost à cette foire historique qui est la foire des Rogations viroises. Donc réellement l'équipe d'animation travaillera là-dessus pour donner quelque chose de nouveau en 2027. Ça, je peux m'y engager et je crois qu'on s'y engage les uns les autres. Pour l'instant, on va rester sur les attractions identiques, hein, pas de nouveautés. La seule nouveauté, ça sera au niveau de l'organisation de la braderie, où les personnes qui souhaitent exposer se verront attribuer un numéro de place, de manière à éviter un petit peu les emplacements avec des dents creuses. Réellement, il faut que tout le monde soit les uns avec les autres pour donner vraiment une impression de dynamique et de volume dans cette braderie.
1: L'ouverture dès 11h ce matin de la foire des Rogations sur la place du château de Vienne-Normandie. La fête foraine se prolongera jusqu'au 25 mai. Dans le Bessin, elle aura lieu du 3 au 5 juillet prochain, la 39e édition des médiévales de Bayeux. Le programme dévoilé hier, cette édition qui devrait attirer 40 à 60 000 personnes. Elle sera placée sans surprise sous le signe de l'air et du vent. Après le feu, la terre et l'eau, les organisateurs achèvent un cycle dédié aux éléments. Une vingtaine de compagnies seront de la partie, une centaine d'artistes professionnels au total. David Lemaresquier, l'adjoint au maire de Bayeux, en charge de l'action culturelle.
3: Les éléments, ça développe l'imaginaire. Et donc l'air, eh bien, nous amène vers les moulins, nous emmène vers les armes de G, nous amène vers les instruments de musique de l'époque, etc. etc. Donc on peut renouveler la thématique. C'est ce qui fait que c'est beau, en fait, les fêtes médiévales, c'est qu'on retrouve des échassiers, des décors, des costumes. Là, il va y avoir la grande parade du vendredi soir. On a 500 personnes qui paradent, entre 8 et 10 000 personnes qui sont sur les côtés pour voir ça. Et puis ensuite, évidemment, sur 2 jours, plein de spectacles qui sont proposés, 20 compagnies de professionnels qui sont là pour animer les rues. C'est intergénérationnel et ça lance l'été.
1: Cette 39e édition des médiévales de Bayeux du 3 au 5 juillet prochain, l'événement qui retrouve sa place le premier week-end de juillet. Il avait été avancé d'une semaine l'an passé en raison du passage du Tour de France. Le relèvement de l'épave du Petit Vox, ce navire de pêche de Port-en-Bessin, victime d'un naufrage le 9 mars dernier après une collision au large de son port d'attache. L'épave signalée à la dérive au nord d'Arromanches par un pêcheur mardi. Un hélicoptère, un navire de près de 70 mètres et une équipe du groupement des plongeurs des mineurs de la Manche ont dû être mobilisés pour relever le Petit Vox qui représentait un danger pour la navigation. L'épave a été emmenée à Cherbourg. Ce trafic encore très important aujourd'hui sur les routes en raison du pont de l'Ascension, le quart nord-ouest du pays en rouge ce jeudi dans le sens des départs, notamment les 5 départements normands. Bison Futé qui prévoit une journée difficile aussi dimanche. Tout l'Hexagone sera en rouge dans le sens des retours. Le quart nord-ouest sera par ailleurs en orange dans le sens des départs. Et puis ce défi complètement fou de Boris et David Varin, les deux frères patrons de l'entreprise Varin Père et Fils basée à Villedieu-les-Poêles dans le Sud-Manche se sont élancés mardi pour 5 jours d'épreuves mêlant marche, course à pied, vélo, natation et kayak. Un défi organisé au profit de Manche Le Sémi, l'association dont David Varin est aussi vice-président. Hier, les deux frères ont traversé la baie du Mont-Saint-Michel avant d'enchaîner aujourd'hui par de la natation dans la Manche. Écoutez Boris et David Varin.
4: Eh ben ça va, on a un peu mal aux jambes suite à la marche d'hier, mais voilà, c'était un chouette moment, la traversée de la baie du Mont-Saint-Michel avec tous les membres de Manche Le Sémi et puis toute notre famille et nos amis, c'était vraiment sympa quoi.
5: Ouais, ben ça forcément des belles surprises, en plus que la cagnotte elle est déjà arrivée au même niveau, voire un petit peu plus que la dernière fois en 2024. Donc forcément ça se donne du baume au cœur, ça fait du bien à la tête, et puis même si on a mal aux jambes, ça nous permet encore d'avancer et de voir la perspective de cette fin de semaine.
4: Ce jeudi, ça va être l'épreuve qu'on attend un peu. Alors déjà le temps est pas avec nous et puis c'est la natation où là vraiment c'est vraiment la discipline sur laquelle on est le moins à l'aise, donc c'est un peu d'appréhension quoi.
1: Le défi des 2V, David et Boris Varin au micro de Christophe Lécuyer, ce défi qui passera par la Suisse normande demain. 250 km seront au programme de la journée qui s'achèvera dans le Bessin à Bayeux, et puis samedi dernière étape avec du kayak jusqu'à Thury-Harcourt. L'arrivée est prévue au CHU de Caen en début de soirée. Vous pouvez adresser vos dons pour soutenir ce défi et l'association Manche Leucémie sur le site LOASSO.
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1: La météo et un ciel de traîne au menu ce matin avec des nuages, des averses, de rares éclaircies aussi. Et puis du vent, vent de secteur nord-ouest, des rafales jusqu'à 60-70 km/h sur le littoral du Bessin, bien sûr, mais aussi dans l'intérieur des terres, dans le bocage virois, la Suisse normande. La situation qui n'évoluera pas beaucoup dans l'après-midi. Des ondées peut-être un peu plus éparses, mais toujours des nuages et du vent. Les températures fraîches sous les normales de saison, bien sûr, de l'ordre de 6 à 8 degrés ce matin. Elles atteindront seulement 12 à 13 degrés au meilleur de la journée. C'est l'automne et ça va durer ces prochains jours. Et c'est la fin de cette édition. Merci à vous de l'avoir suivi. Très belle journée à l'écoute de Radio VFM.

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Le temps passé, c'est déjà la nouvelle et dernière heure du Morning Café sur Radio VFM en ce jeudi matin, jeudi 14 mai. Aujourd'hui, je vous souhaite une nouvelle fois une très belle matinée à toutes et à tous. Bon début de journée. Merci d'être avec nous en ce jour férié. Tom Kazak et ses pronostics épiques qui arriveront tout à l'heure aux alentours de 9h30. L'info nationale et internationale avec Clémence Lobary. Ce sera d'ici quelques minutes, juste après Marc Lavoine, direction le parking des Anges sur Radio VFM.

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1: Bonjour, sortez les pulls pour ce week-end de l'Ascension. Particulièrement frais sur l'ensemble de l'Hexagone. Selon Météo France, les températures sont d'au moins 8 degrés en dessous des normales de saison. Ce jeudi 14 mai s'annonce donc comme le plus froid depuis 2010. Et fait rare, le retour de la neige est prévu en montagne. Après le MD Andus, l'Ambition, plus de 1700 personnes sont confinées depuis hier à bord de ce paquebot de croisière. Après un épisode de troubles digestifs et le décès d'un nonagénaire, certains passagers vont être autorisés à quitter le navire et les autorités sanitaires ont formellement écarté tout lien avec l'antavirus. Côté antivirus, justement, les quatre enfants scolarisés identifiés comme cas contact enfants ont été testés négatifs. Ces derniers font partie d'un groupe de 22 personnes placées en quarantaine. En parallèle, sur 5 Français de retour du navire Andus, une patiente demeure toujours en réanimation dans un état grave. Le parquet général frappe fort dans le procès en appel du financement libyen de Nicolas Sarkozy. 7 ans de prison, 300 000 euros d'amende et 5 ans d'inéligibilité ont été requis contre l'ex-président ce mercredi 13 mai. Les magistrats demandent ainsi la confirmation de la peine prononcée en première instance. Donald Trump est arrivé au Palais du Peuple à Pékin hier pour une rencontre diplomatique avec son homologue chinois Xi Jinping. Nous devons être des partenaires, pas des rivaux, a affirmé le président américain dès son arrivée. Plus tôt, il avait promis que les relations entre la Chine et les États-Unis seraient meilleures que jamais. L'armée israélienne intensifie ses frappes au Liban malgré la trêve du 17 avril dernier, des bombardements qui ont causé la mort d'au moins 22 personnes. Une nouvelle session de pourparlers doit s'ouvrir aujourd'hui à Washington sous médiation américaine. En football, une victoire du PSG à Lens, 0-2 hier en match en retard de la 29e journée qui consacre officiellement le 14e titre de champion des Parisiens. De son côté, Brest chute 1-2 face à Strasbourg. Du football toujours avec Didier Deschamps qui doit dévoiler ce soir sa liste pour la Coupe du Monde aux États-Unis. Pour sa dernière compétition sur le banc des Bleus, le sélectionneur devrait retenir 25 ou 26 joueurs. Kylian Mbappé mènera un groupe composé de cadres comme Mike Maignan et Antoine Griezmann, mais aussi de jeunes talents comme Bradley Barcola ou l'éventuelle surprise rennaise Esteban Le Poll, meilleur buteur de Ligue 1, affaire à suivre. Rome.

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2: Bonjour, bonjour à tous. 16 juments âgés de 4 ans, rendez-vous sur les 1400 mètres de la piste en gazon à l'hippodrome de Paris-Longchamp à l'occasion du Quintet Plus de ce jeudi 14 mai 2026. Disputé dans le prix du Palais des Glaces, le départ sera donné vers 20h15. En tête de notre sélection le 10, Fredja, ne surtout pas condamné sur sa dernière prestation, elle peut remettre les pendules à l'heure et venir l'emporter. Suit de l'As Omicron qui a effectué une course de rentrée en vue de cette épreuve. Le 12 élusif Bellardo sur la montante et sur une distance à son entière convenance. Le 4 secret, tout bénéficiant de la confiance de son entraînement. Et enfin le 8, Isnoville, bien placé sur l'échelle des valeurs pour son premier quintet. Elle complétera notre sélection. Une sélection que vous pouvez retrouver sur ma chaîne YouTube Tom Kazak, les pronostics hippiques avec mes dernières minutes. Donc notre choix aujourd'hui, premier le 10, Fredja. Second l'As, Omicron. Troisième le 12, élusif Bellardo. Quatrième le 4 secret, tout. Cinquième le 8, Isnoville, le second choix le 15, le 5 et le 16.
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0: Ah oui, c'est cocasse.
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0: En ce jeudi matin sur Radio VFM, on va jeter un coup d'œil du côté de votre programme ciné du jour. Au cinéma Le Basselin, hier, vous est proposé en salle Le Diable s'habille en Prada 2, c'est à 15h. Elfie et les Super Elfkins à 15h15. Die My Love à 17h30. L'Arnaqueuse à 17h45. Michael également en salle à 19h45. Vivaldi et moi, c'est à 20h au cinéma Le Basselin à Vire. Dans le Bessin, au cinéma Le Méliès à Bayeux, vous est proposé en salle le film biopic américain. C'est bien sûr Michael à 14h15 et 20h15, Le Diable s'habille en Prada 2, 14h15 et 20h15, Super Mario Galaxy le film à 14h15, Pour le plaisir avec Alexandra Lamy, François Cluzet à 17h30, Juste une illusion c'est à 17h30, Mortal Kombat 2, le film d'action-aventure américain à 17h30, Pour le meilleur, la comédie dramatique française, c'est à 20h15 au cinéma Le Méliès à Bayeux. On continue et on termine avec le cinéma Le Royal à Condé-sur-Noireau qui vous propose Super Mario Galaxy le film. C'est à 17h, La Corde au cou également en salle à partir de 20h.

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1: Votre magazine Sport Chrono sur Radio VFM avec François Germain. Bonjour.
2: Bonjour à toutes et à tous. On débute avec du football et le PSG, champion de France de Ligue 1 pour la 14e fois de son histoire. Les Parisiens se sont imposés à Lens 2-0 hier soir en match en retard de la 29e journée. C'est grâce à Kylian Mbappé qui ont libéré les Parisiens hier soir à Bollard et à un match de la fin du championnat. Désormais, les Parisiens comptent 9 points d'avance sur Lens, mais il s'agit du plus difficile des trois titres, selon l'entraîneur du PSG, Luis Enrique, le technicien catalan, qui a dans le même temps reconnu qu'il était le plus savoureux grâce au travail réalisé par les Lensois tout au long de la saison pour faire douter le PSG. Et hier soir également, Strasbourg s'est imposé à Brest de 2-1, là aussi en match en retard de la 29e journée. La dernière journée de Ligue 1, elle se disputera ce week-end dimanche, plus précisément avec le multiplex, les 9 matchs en même temps. Parmi les affiches, le PSG fêtera son titre sur la pelouse du Paris FC, Lille recevra Auxerre, Marseille accueillera Lyon sera opposé à Lens et Nice affrontera Metz pour éviter les barrages. Coup d'envoi des 9 matchs dimanche à 21h donc. Et c'est ce jeudi soir, en attendant, que le sélectionneur des Bleus, Didier Deschamps, annoncera ses 26 joueurs qui disputeront la Coupe du Monde aux États-Unis cet été. Rendez-vous à 20h dans le JT de TF1. En Italie, l'Inter a remporté la Coupe hier soir en finale face à la Lazio 2-0. C'est donc la 3e fois de son histoire que les interistes réalisent le doublé Coupe Championnat en Italie. On reste de l'autre côté des Alpes avec la 5e étape du Giro, remportée par le coureur basque de la team UAE, Igor Arrieta, Città di Potenza. Il s'est imposé dans les derniers mètres face au Portugais de la Bahreïn, Victorius Lalio, qui remporte malgré tout le maillot rose de leader pour le moment. Une journée dantesque avec la pluie sur les routes du Giro. Aujourd'hui, 142 km attendent les coureurs jusqu'à Naples. Et puis le recul du CIO qui acte le rétablissement des tests génétiques de féminité en vue des JO de 2028 à Los Angeles. Mais la loi l'interdit en France. Affaire à suivre. Très belle journée de sport.

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13: Votre sélection télé pour ce jeudi 14 mai, c'est parti avec tout d'abord ce soir sur TF1 à partir de 21h10, la 7e compagnie au clair de lune. Sur France 2, Roland Garros entre les lignes, la série documentaire réalisée par Julien Bosny avec 4 épisodes inédits. Sur France 4, l'Eurovision 2026, la 2e demi-finale. Les Traîtres, la suite ce soir sur M6 et puis sur Canal+, de Madison, votre série avec Michel Pfeiffer et Kurt Russell. Belle soirée télé, bon jeudi.
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2: Le Morning Café sur Radio VFM, c'est déjà terminé pour aujourd'hui. Merci à toutes et à tous de votre fidélité. D'ici quelques minutes, vous allez retrouver de nouveau l'info région. Et juste après, bien, c'est la grande famille qui va vous accompagner jusqu'à midi. Quant à moi, je vous donne rendez-vous demain à partir de 6h pour un nouveau rendez-vous du Morning Café. D'ici là, prenez soin de vous. Je vous souhaite une excellente journée sur Radio VFM.
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1: Bonjour Quentin, bonjour à toutes et à tous. Soyez les bienvenus dans cette édition régionale. Et à la une, l'inauguration ce jeudi à Vienne-Normandie de la foire des Rogations, avec bien sûr la traditionnelle fête foraine qui va battre son plein durant 10 jours. Place du Château, une place qui accueille une bonne vingtaine d'attractions. Alors pas de grandes nouveautés cette année, ces nouveautés débarqueront l'an prochain. C'est la promesse de Lucien Bazin, l'adjoint en maire de Vienne-Normandie en charge des foires et marchés.
2: Je me réserve pour 2027 pour pouvoir redonner un coup de boost à cette foire historique qui est la foire des Rogations viroises. Donc réellement l'équipe d'animation travaillera là-dessus pour donner quelque chose de nouveau en 2027. Ça, je peux vous m'y engager et je crois qu'on s'y engage les uns les autres. Pour l'instant, on va rester sur les attractions identiques, hein, pas de nouveautés. La seule nouveauté, ça sera au niveau de l'organisation de la braderie, où les personnes qui souhaitent exposer se verront attribuer un numéro de place de manière à éviter un petit peu les emplacements avec des dents creuses. Réellement, il faut que tout le monde soit les uns avec les autres pour donner vraiment une impression de dynamique et de volume dans cette braderie.
1: L'ouverture dès 11h ce matin de la foire des Rogations sur la place du château de Vienne-Normandie. La fête foraine se prolongera jusqu'au 25 mai. Dans le Bessin, elle aura lieu du 3 au 5 juillet prochain, la 39e édition des Médiévales de Bayeux. Le programme dévoilé hier, cette édition qui devrait attirer 40 à 60 000 personnes. Elle sera placée sans surprise sous le signe de l'air et du vent. Après le feu, la terre et l'eau, les organisateurs achèvent un cycle dédié aux éléments. Une vingtaine de compagnies seront de la partie, une centaine d'artistes professionnels au total. David Lemaresquier, l'adjoint au maire de Bayeux, en charge de l'action culturelle.
3: Les éléments, ça développe l'imaginaire. Et donc l'air, eh bien, nous amène vers les moulins, nous emmène vers les armes de G, nous amène vers les instruments de musique de l'époque, etc. etc. Donc on peut renouveler la thématique. C'est ce qui fait que c'est beau, en fait, les fêtes médiévales, c'est qu'on retrouve des échassiers, des décors, des costumes. Là, il va y avoir la grande parade du vendredi soir. On a 500 personnes qui paradent, entre 8 et 10 000 personnes qui sont sur les côtés pour voir ça. Et puis ensuite, évidemment, sur deux jours, plein de spectacles qui sont proposés, 20 compagnies de professionnels qui sont là pour animer les rues. C'est intergénérationnel et ça lance l'été.
1: Cette 39e édition des Médiévales de Bayeux du 3 au 5 juillet prochain, l'événement qui retrouve sa place le premier week-end de juillet. Il avait été avancé d'une semaine l'an passé en raison du passage du Tour de France. Le relèvement de l'épave du Petit Vox, ce navire de pêche de Port-en-Bessin, victime d'un naufrage le 9 mars dernier après une collision au large de son port d'attache. L'épave signalée à la dérive au nord d'Arromanche par un pêcheur mardi. Un hélicoptère, un navire de près de 70 mètres et une équipe du groupement des plongeurs des mineurs de la Manche ont dû être mobilisés pour relever le Petit Vox qui représentait un danger pour la navigation. L'épave a été emmenée à Cherbourg. Ce trafic encore très important aujourd'hui sur les routes en raison du pont de l'Ascension, le quart nord-ouest du pays en rouge ce jeudi dans le sens des départs, notamment les 5 départements normands. Bison Futé qui prévoit une journée difficile aussi dimanche. Tout l'Hexagone sera en rouge dans le sens des retours. Le quart nord-ouest sera par ailleurs en orange dans le sens des départs. Et puis ce défi complètement fou de Boris et David Varin, les deux frères patrons de l'entreprise Varin Père et Fils basée à Villedieu-les-Poêles dans le Sud-Manche, se sont élancés mardi pour 5 jours d'épreuves mêlant marche, course à pied, vélo, natation et kayak. Un défi organisé au profit de Manche Le Semi, l'association dont David Varin est aussi vice-président. Hier, les deux frères ont traversé la baie du Mont-Saint-Michel avant d'enchaîner aujourd'hui par de la natation dans la Manche. Écoutez Boris et David Varin.
4: Eh ben ça va, on a un peu mal aux jambes suite à la marche d'hier, mais voilà, c'était un chouette moment. La traversée de la baie du Mont-Saint-Michel avec tous les membres de Manche Le Semi et puis toute notre famille et nos amis, c'était vraiment sympa, quoi.
5: Ouais, ben ça, forcément, des belles surprises en plus que la cagnotte, elle est déjà arrivée au même niveau, voire un petit peu plus que la dernière fois en 2024. Donc forcément, ça se donne du baume au cœur, ça fait du bien à la tête et puis même si on a mal aux jambes, ça nous permet encore d'avancer et de voir la perspective de cette fin de semaine?
4: Ce jeudi, ça va être l'épreuve qu'on attend un peu. Alors déjà, le temps est pas avec nous, et puis c'est la natation où là vraiment c'est vraiment la discipline sur laquelle on est le moins à l'aise, donc c'est un peu d'appréhension quoi.
1: Le défi des 2V, David et Boris Varin au micro de Christophe Lécuyer, ce défi qui passera par la Suisse normande demain. 250 km seront au programme de la journée qui s'achèvera dans le Bessin à Bayeux, et puis samedi, dernière étape avec du kayak jusqu'à Thury-Harcourt. L'arrivée est prévue au CHU de Caen en début de soirée. Vous pouvez adresser vos dons pour soutenir ce défi et l'association Manche Leucémie sur le site Loasso.

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13: C'est parti pour une grande famille spéciale aujourd'hui. Spéciale quoi ? Eh bien, on va vous faire gagner des places de manège dans la grande famille sur Radio VFM. Des places de manège à gagner avec la grande famille sur Radio VFM. Des cadeaux à vous proposer donc pour les rogations avec l'ouverture des manèges qui démarre ce matin. Première journée, place du château et les festivités jusqu'à dimanche. Des places de manège à gagner, jeu spécial donc de notre boîte à cadeaux aujourd'hui. Bienvenue si vous venez de nous rejoindre, on est ensemble jusqu'à midi.

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1: Bonjour, sortez les pulls pour ce week-end de l'Ascension. Particulièrement frais sur l'ensemble de l'Hexagone. Selon Météo France, les températures sont d'au moins 8 degrés en dessous des normales de saison. Ce jeudi 14 mai s'annonce donc comme le plus froid depuis 2010. Et fait rare, le retour de la neige est prévu en montagne. Après le MD Andus, l'Ambition, plus de 1700 personnes sont confinées depuis hier à bord de ce paquebot de croisière. Après un épisode de troubles digestifs et le décès d'un nonagénaire, certains passagers vont être autorisés à quitter le navire et les autorités sanitaires ont formellement écarté tout lien avec l'antavirus. Côté antivirus, justement, les 4 enfants scolarisés identifiés comme cas contact enfants ont été testés négatifs. Ces derniers font partie d'un groupe de 22 personnes placées en quarantaine. En parallèle, sur 5 Français de retour du navire Andus, une patiente demeure toujours en réanimation dans un état grave. Le parquet général frappe fort dans le procès en appel du financement libyen de Nicolas Sarkozy. 7 ans de prison, 300 000 euros d'amende et 5 ans d'inéligibilité ont été requis contre l'ex-président ce mercredi 13 mai. Les magistrats demandent ainsi la confirmation de la peine prononcée en première instance. Donald Trump est arrivé au Palais du Peuple à Pékin hier pour une rencontre diplomatique avec son homologue chinois Xi Jinping. Nous devons être des partenaires, pas des rivaux, a affirmé le président américain dès son arrivée. Plus tôt, il avait promis que les relations entre la Chine et les États-Unis seraient meilleures que jamais. L'armée israélienne intensifie ses frappes au Liban malgré la trêve du 17 avril dernier, des bombardements qui ont causé la mort d'au moins 22 personnes. Une nouvelle session de pourparlers doit s'ouvrir aujourd'hui à Washington sous médiation américaine. En football, une victoire du PSG à Lens, 0-2 hier en match en retard de la 29e journée qui consacre officiellement le 14e titre de champion des Parisiens. De son côté, Brest chute 1-2 face à Strasbourg. Du football toujours avec Didier Deschamps qui doit dévoiler ce soir sa liste pour la Coupe du Monde aux États-Unis. Pour sa dernière compétition sur le banc des Bleus, le sélectionneur devrait retenir 25 ou 26 joueurs. Kylian Mbappé mènera un groupe composé de cadres comme Mike Maignan et Antoine Griezmann, mais aussi de jeunes talents comme Bradley Barcola ou l'éventuelle surprise rennaise Esteban Le Poll, meilleur buteur de Ligue 1, à faire à suivre.
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2: Bonjour, bonjour à tous. 16 juments âgés de 4 ans, rendez-vous sur les 1400 mètres de la piste en gazon à l'hippodrome de Paris-Longchamp à l'occasion du Quintet Plus de ce jeudi 14 mai 2026. Disputé dans le prix du Palais des Glaces, le départ sera donné vers 20h15. En tête de notre sélection le 10, Fredja, ne surtout pas condamné sur sa dernière prestation. Elle peut remettre les pendules à l'heure et venir l'emporter. Suivi de l'As Omicron qui a effectué une course de rentrée en vue de cette épreuve. Le 12 élusif Bellardo sur la montante et sur une distance à son entière convenance. Le 4 secret, tout bénéficiant de la confiance de son entraînement. Et enfin le 8, Isnoville, bien placé sur l'échelle des valeurs pour son premier quintet. Elle complétera notre sélection. Une sélection que vous pouvez retrouver sur ma chaîne YouTube Tom Kazak, les pronostics hippiques avec mes dernières minutes. Donc notre choix aujourd'hui, premier le 10, Fredja. Second l'As, Omicron. Troisième le 12, élusif Bellardo. Quatrième le 4 secret, tout. Cinquième le 8, Isnoville, le second choix, le 15, le 5 et le 16.
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C'est un spécial fête dérogation en ce jeudi sur Radio VFM. Voici Gims et Sting.

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Mais oui, nous allons revenir tout de suite sur un grand classique du répertoire de Mylène Farmer. Oui mais non, c'est le premier single de l'album intitulé Bleu Noir, sorti le 11 octobre 2010. Mylène Farmer a écrit le texte et le

Le clip de ce single a fait grand bruit car Mylène Farmer avait offert un clip présentant des similitudes avec celui de Bad Romance de Lady Gaga. Oui, mais non, titre qui aura marqué l'année 2010, extrait de l'album Bleu Noir. Voici Mylène Farmer.

11h, n'appelez plus, hein, on vient d'effectuer le tirage pour les places de manège. On rejouera tout à l'heure, de nouveau, au standard de Radio VFM. Les gagnants, en tout cas, de ce premier jeu vont être appelés d'ici quelques minutes.

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1: Bonjour à week-end de l'Ascension, sous le signe de la fraîcheur, le plus froid depuis 2010 selon Météo France. Les températures sont d'au moins 8 degrés en dessous des normales de saison et la neige est même attendue en montagne. Et puis les routes seront encore bien chargées aujourd'hui. Si vous n'êtes pas encore parti, prévoyez un départ pour la fin d'après-midi pour être tranquille selon Bison Futé. Des nouvelles rassurantes du côté de l'antivirus. Les 4 enfants scolarisés identifiés comme cas contact en France ont été testés négatifs. En parallèle, sur les 5 Français de retour du navire Ondus, une patiente demeure toujours en réanimation dans un état grave. Le parquet général demande la confirmation de la peine prononcée en première instance dans le procès en appel du financement libyen de Nicolas Sarkozy. 300 000 euros d'amende, 5 ans d'inéligibilité, entête érotique contre l'ex-président. Le verdict tombera le 30 novembre. Un avertissement de Pékin en pleine visite diplomatique alors qu'il reçoit Donald Trump. Xi Jinping a qualifié la question de Taïwan de point critique des relations sino-américaines. Selon lui, un mauvais traitement du dossier pourrait mener à un conflit entre les deux puissances. De son côté, le président américain a salué son homologue chinois et affirme que leur relation serait désormais meilleur que jamais. Du côté du Moyen-Orient, autre point de désaccord entre les deux dirigeants, l'armée israélienne intensifie ses frappes au Liban malgré la trêve. Une nouvelle session de pourparlers doit d'ailleurs s'ouvrir aujourd'hui à Washington sous médiation américaine. Et puis une nuit agitée en Ukraine où la Russie a lancé plus de 650 drones d'attaque et 56 missiles selon le président Volodymyr Zelensky qui partage ce matin sur les réseaux sociaux des images de sauvetage en cours. Du sport et du football avec le PSG qui est sacré champion de France pour la 14e fois de son histoire après sa victoire 2-0 sur la pelouse du RC Lens. Et puis toujours dans cette 29e journée en retard de Ligue 1 hier, Brest qui chute 1-2 face à Strasbourg. Du football toujours avec Didier Deschamps qui va dévoiler ce soir sa liste pour la Coupe du Monde aux États-Unis. Pour sa dernière compétition avec les Bleus, le sélectionneur devrait retenir 25 joueurs. Kylian Mbappé mènera un groupe composé de cadres comme Mike Maignan ou bien encore Antoine Griezmann et même quelques jeunes talents comme Bradley Barcola. Et puis les organisateurs qui viennent aussi d'annoncer que Madonna, Shakira et puis le groupe de K-pop BTS seront les trois têtes d'affiche d'un spectacle qui animera la mi-temps.
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1: La Grande Famille, la suite sur Radio VFM. On est ensemble jusqu'à 12h en ce jeudi de l'Ascension, jeudi férié, des places de manège à vous offrir tout au long de cette matinée avec les rogations qui ont lieu jusqu'à dimanche et qui débutent aujourd'hui donc à Vire-Normandie avec les industriels forains. On les retrouve tout à l'heure pour un cocktail donc de rendez-vous avec des places de manège à vous offrir dans la deuxième heure de notre grande famille.

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1: Juste avant, c'était Shakira. 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Il paraît...

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On continue avec Patrick Bruel, Place des Grands Hommes, titre de 1989. 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Patrick Bruel, c'est dès maintenant sur Radio VFM.

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1: Retour dans le jardin avec Éric Le Boucher. Bonjour Éric.
2: Bonjour Régis, bonjour à tous.
1: Alors pour l'entretien du gazon qu'on évoque depuis plusieurs jours maintenant, le robot de tonte est de plus en plus présent dans nos jardins. Comment on facilite son usage d'ailleurs ?
2: Bien oui, c'est une question importante car pour faciliter son travail, le robot de tonte aime les grands espaces. On en voit d'ailleurs qui sont capables de faire jusqu'à un demi-hectare, un hectare, donc c'est quand même impressionnant. Les équipements se sont vraiment améliorés et avec peu d'obstacles et de contraintes. En effet, quand le robot se déplace, il fait des lignes droites en quelque sorte, et dès qu'il approche de sa limite autorisée, il fait demi-tour. Donc si vous multipliez dans ces demi-tours sur une heure, cela évidemment ne permet pas d'avoir cette régularité de tonte. Donc il est important de raisonner évidemment l'ensemble de son jardin en de grands massifs, de façon à réduire évidemment cet impact sur cet entretien avec le robot.
1: Alors justement, pour faciliter son déplacement sur le gazon, quelles sont les idées clés pour assurer cette tonte presque parfaite ? Parce que bon, des fois, on place mal les différents fils, enfin pour faire bouger le robot, c'est quand même un peu, des fois, problématique. Eh ben, c'est pas si simple que ça au départ.
2: Ça prouve qu'il faut raisonner. Raisonner, donc éviter les pointes, comme on dit.
1: Oui, voilà.
2: Faites des arrondis, faites des massifs pour décorer votre jardin et en même temps permettre tout simplement de grouper les plantes isolées. Oui, c'est quand c'est un arbre, une tige, ça va pas faire un obstacle important, mais à un moment donné, il faut créer des massifs. Prévoyez une bordure aussi à faire plein qui va permettre évidemment de bien séparer la partie gazon de la partie et vous aurez le fil. Alors aujourd'hui, maintenant, avec le GPS, on arrive à avoir une certaine régularité. On a de plus en plus d'expérience sur ce genre de produit qui permet évidemment d'avoir quelque chose quand même qui est un certain confort, plus de bruit, même s'il y a quand même un bruit sonore la nuit, quand vous ouvrez la fenêtre, vous l'entendez fonctionner, mais bon, c'est quand même très supportable par rapport à une grosse tondeuse. Voilà, donc ça reste je trouve intéressant de cette créativité de ce robot de tonte, c'est qu'au moins on consomme peu d'énergie et en plus on recycle en permanence la tonte puisque le déchet il est réincorporé tout simplement dans votre gazon.
1: Oui, en plus, oui.
2: Donc c'est intéressant, même s'il faut faire un défeutrage une fois par an, c'est rien, vous passez le scarificateur une fois par an, voire deux fois, c'est rien du tout.
1: Merci beaucoup Éric, à demain.
2: À demain.
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hein, pour les places de manège pour l'érogation. On fera le tirage au sort dans quelques minutes et on appellera les gagnants avant 12h si vous faites partie des gagnants. On vous rappelle directement. On va écouter Esmé et faire un petit tour d'agenda.

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1: C'est parti pour l'agenda sur Radio VFM avec samedi à 15h30 au Amelpa, à la Maison de la Nature et de la Pierre Sèche, un atelier au potager en permaculture avec le chantier de désherbage. Identification des plantes sauvages, c'est gratuit pour les adhérents. L'adhésion annuelle est à 10 euros. Contactez le 07 81 35 09 54 07 81 35 09 54. Samedi également, les cavaliers du Centre équestre de Vire vous présentent leur spectacle Le Royaume des Lyonnes avec la participation d'Elisa Laville et de nombreux artistes équestres. C'est 12 euros pour les adhérents, 4 euros pour les moins de 12 ans. Billetterie encore disponible et c'est samedi. Samedi, à partir de 18h à l'église de Saint-Denis-Maisoncelles, un concert repas au profit de la restauration de l'église avec un concert de gospel. À Saint-Jean-le-Blanc, mercredi prochain, en Selle-Marcel, une balade vélo guidée au départ du parking de l'église de Saint-Jean-le-Blanc, pédalée à la découverte des terres de Druance sur une boucle de 30 km, accessible en VTT, VTC, VAE et vélo de route. Sur inscription auprès de l'Office du tourisme du Pays de Vire. Goûter convivial à l'arrivée. Le tarif est de 5 euros. Contactez le 02 31 66 28 50. 02 31 66 28 50. Et dès maintenant, retenez la date du samedi 30 mai où le comité des fêtes de Saint-Martin-de-Talvande organise un rallye-jeu. Départ entre 14h et 15h. Rendez-vous à la Maison du Temps Libre à Martilly. 5 euros par équipe avec des équipes de 4 personnes maximum. C'est sur inscription au 06 70 38 88 19, 06 70 38 88 19. Il y aura plusieurs thèmes et plusieurs jeux qui vous seront proposés.

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21: On termine cette grande famille spéciale Rogation de ce jeudi avec un petit point sur la télévision pour ce soir où il y aura le troisième volet de la 7e compagnie au clair de lune pour assurer encore de bons scores d'audience pour TF1. Malgré les multiples rediffusions, les comédies de Robert Lamoureux de la 7e compagnie cartonnent toujours à la télé. Et puis ce soir également sur France 2, un reportage sur Roland Garros avec l'ouverture du tournoi. Ça s'appelle Roland-Garros entre les lignes, une plongée au cœur donc du tournoi de tennis avec des images inédites ce soir.

C'est donc la fin de cette grande famille sur Radio VFM en ce jour férié. N'oubliez pas d'aller peut-être en balade à Cagnes aussi, où il y a un vide-grenier hein, toute la journée dans le pré-bocage, avec là aussi une fête foraine et puis une retraite au flambeau ce soir avec la fanfare donnée et un feu d'artifice sur le stade. Et samedi, il y aura aussi un concours de pétanque. Et puis cet après-midi, avec la Graverie Cyclo et l'USI La Graverie, il y a un trail, marche et cyclo au programme et un apéro-concert ce soir à partir de 18h30 avec feu d'artifice à partir de 22h30. Merci de nous avoir suivis. À 12h, l'Info Région revient sur Radio VFM et à demain pour une nouvelle grande famille. Dans la...

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1: Bonjour à toutes et à tous, soyez les bienvenus dans cette édition régionale et à la une à l'inauguration ce jeudi à Vienne-Normandie de la foire des Rogations avec bien sûr la traditionnelle fête foraine qui va battre son plein durant 10 jours, place du Château, une place qui accueille une bonne vingtaine d'attractions. Alors pas de grandes nouveautés cette année, ces nouveautés débarqueront l'an prochain. C'est la promesse de Lucien Bazin, l'adjoint en maire de Vienne-Normandie en charge des foires et marchés.
2: Je me réserve pour 2027 pour pouvoir redonner un coup de boost à cette foire historique qui est la foire des Rogations viroises. Donc réellement l'équipe d'animation travaillera là-dessus pour donner quelque chose de nouveau en 2027. Ça, je peux vous m'y engager et je crois qu'on s'y engage les uns les autres. Pour l'instant, on va rester sur les attractions identiques, hein, pas de nouveautés. La seule nouveauté, ça sera au niveau de l'organisation de la braderie où les personnes qui souhaitent exposer se verront attribuer un numéro de place de manière à éviter un petit peu les emplacements avec des dents creuses. Réellement, il faut que tout le monde soit les uns avec les autres pour donner vraiment une impression de dynamique et de volume dans cette braderie.
1: L'ouverture dès 11h ce matin de la foire des Rogations sur la place du Château de Vienne-Normandie. La fête foraine se prolongera jusqu'au 25 mai. Dans le Bessin, elle aura lieu du 3 au 5 juillet prochain, la 39e édition des Médiévales de Bayeux. Le programme dévoilé hier, cette édition qui devrait attirer 40 à 60 000 personnes. Elle sera placée sans surprise sous le signe de l'air et du vent. Après le feu, la terre et l'eau, les organisateurs achèvent un cycle dédié aux éléments. Une vingtaine de compagnies seront de la partie, une centaine d'artistes professionnels au total. David Lemaresquier, l'adjoint au maire de Bayeux, en charge de l'action culturelle.
3: Les éléments, ça développe l'imaginaire. Et donc l'air, eh bien, nous amène vers les moulins, nous emmène vers les armes de G, nous amène vers les instruments de musique de l'époque, etc. etc. Donc on peut renouveler la thématique. C'est ce qui fait que c'est beau, en fait, les fêtes médiévales, c'est qu'on retrouve des échassiers, des décors, des costumes. Là, il va y avoir la grande parade du vendredi soir. On a 500 personnes qui paradent, entre 8 et 10 000 personnes qui sont sur les côtés pour voir ça. Et puis ensuite, évidemment, sur 2 jours, plein de spectacles qui sont proposés, 20 compagnies de professionnels qui sont là pour animer les rues. C'est intergénérationnel et ça lance l'été.
1: Cette 39e édition des Médiévales de Bayeux du 3 au 5 juillet prochain, l'événement qui retrouve sa place le premier week-end de juillet. Il avait été avancé d'une semaine l'an passé en raison du passage du Tour de France. Le relèvement de l'épave du Petit Vox, ce navire de pêche de Port-en-Bessin, victime d'un naufrage le 9 mars dernier après une collision au large de son port d'attache. L'épave signalée à la dérive au nord d'Arromanches par un pêcheur mardi. Un hélicoptère, un navire de près de 70 mètres et une équipe du groupement des plongeurs des mineurs de la Manche ont dû être mobilisés pour relever le Petit Vox qui représentait un danger pour la navigation. L'épave a été emmenée à Cherbourg. Ce trafic encore très important aujourd'hui sur les routes en raison du pont de l'Ascension, le quart nord-ouest du pays en rouge ce jeudi dans le sens des départs, notamment les 5 départements normands. Bison Futé qui prévoit une journée difficile aussi dimanche. Tout l'Hexagone sera en rouge dans le sens des retours. Le quart nord-ouest sera par ailleurs en orange dans le sens des départs. Et puis ce défi complètement fou de Boris et David Varin, les deux frères patrons de l'entreprise Varin Père et Fils basée à Villedieu-les-Poêles dans le Sud-Manche se sont élancés mardi pour 5 jours d'épreuve mêlant marche, course à pied, vélo, natation et kayak. Un défi organisé au profit de Manche Leucémie, l'association dont David Varin est aussi vice-président. Hier, les deux frères ont traversé la baie du Mont-Saint-Michel avant d'enchaîner aujourd'hui par de la natation dans la Manche. Écoutez Boris et David Varin.
4: Eh ben ça va, on a un peu mal aux jambes suite à la marche d'hier, mais voilà, c'était un chouette moment. La traversée de la baie du Mont-Saint-Michel avec tous les membres de Manche Leucémie et puis toute notre famille et nos amis, c'était vraiment sympa, quoi.
5: Ouais, ben ça, forcément, des belles surprises en plus que la cagnotte, elle est déjà arrivée au même niveau, voire un petit peu plus que la dernière fois en 2024. Donc forcément, ça se donne du baume au cœur, ça fait du bien à la tête. Et puis même si on a mal aux jambes, ça nous permet encore d'avancer et de voir la perspective de cette fin de semaine.
4: Ce jeudi, ça va être l'épreuve qu'on attend un peu. Alors déjà le temps est pas avec nous et puis c'est la natation où là vraiment c'est vraiment la discipline sur laquelle on est le moins à l'aise, donc c'est un peu d'appréhension quoi.
1: Le défi des 2V, David et Boris Varin au micro de Christophe Lécuyer, ce défi qui passera par la Suisse normande demain. 250 km seront au programme de la journée qui s'achèvera dans le Bessin à Bayeux, et puis samedi dernière étape avec du kayak jusqu'à Thury-Harcourt. L'arrivée est prévue au CHU de Caen en début de soirée. Vous pouvez adresser vos dons pour soutenir ce défi et l'association Manche Leucémie sur le site LOASSO.
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1: La météo avec un ciel de traîne. Donc aujourd'hui, la situation qui ne va pas beaucoup évoluer cet après-midi. Toujours des nuages, des averses, de rares éclaircies et puis du vent. Vent de secteur nord-ouest, des rafales jusqu'à 60-70 km/h sur le littoral du Bessin comme dans l'intérieur des terres, dans le bocage virois, la Suisse normande. Les températures fraîches, vous l'avez constaté dès ce matin, sous les normales de saison. Évidemment, elles atteindront seulement 12 à 13 degrés au meilleur de la journée. Ces conditions qui vont persister ces prochains jours, on en reparle tout à l'heure après le journal de 18h. C'est la fin de cette édition. Merci à vous de l'avoir suivi. Très bon appétit si vous passez à table et belle journée à l'écoute de Radio VFM.
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1: Bonjour à week-end de l'Ascension, sous le signe de la fraîcheur, le plus froid depuis 2010 selon Météo France. Les températures sont d'au moins 8 degrés en dessous des normales de saison et la neige est même attendue en montagne. Et puis les routes seront encore bien chargées aujourd'hui. Si vous n'êtes pas encore parti, prévoyez un départ pour la fin d'après-midi pour être tranquille selon Bison Futé. Des nouvelles rassurantes du côté de l'antivirus. Les 4 enfants scolarisés identifiés comme cas contact en France ont été testés négatifs. En parallèle, sur les 5 Français de retour du navire Ondus, une patiente demeure toujours en réanimation dans un état grave. Le parquet général demande la confirmation de la peine prononcée en première instance dans le procès en appel du financement libyen de Nicolas Sarkozy. 300 000 euros d'amende, 5 ans d'inéligibilité, entête érotique contre l'ex-président. Le verdict tombera le 30 novembre. Un avertissement de Pékin en pleine visite diplomatique alors qu'il reçoit Donald Trump. Xi Jinping a qualifié la question de Taïwan de point critique des relations sino-américaines. Selon lui, un mauvais traitement du dossier pourrait mener à un conflit entre les deux puissances. De son côté, le président américain a salué son homologue chinois et affirme que leur relation serait désormais meilleure que jamais. Du côté du Moyen-Orient, autre point de désaccord entre les deux dirigeants, l'armée israélienne intensifie ses frappes au Liban malgré la trêve. Une nouvelle session de pourparlers doit d'ailleurs s'ouvrir aujourd'hui à Washington sous médiation américaine. Et puis une nuit agitée en Ukraine où la Russie a lancé plus de 650 drones d'attaque et 56 missiles selon le président Volodymyr Zelensky qui partage ce matin sur les réseaux sociaux des images de sauvetage en cours. Du sport et du football avec le PSG qui est sacré champion de France pour la 14e fois de son histoire après sa victoire 2-0 sur la pelouse du RC Lens. Et puis toujours dans cette 29e journée en retard de Ligue 1 hier, Brest qui chute 1-2 face à Strasbourg. Du football toujours avec Didier Deschamps qui va dévoiler ce soir sa liste pour la Coupe du Monde aux États-Unis. Pour sa dernière compétition avec les Bleus, le sélectionneur devrait retenir 25 joueurs. Kylian Mbappé mènera un groupe composé de cadres comme Mike Maignan ou bien encore Antoine Griezmann et même quelques jeunes talents comme Bradley Barcola. Et puis les organisateurs qui viennent aussi d'annoncer que Madonna, Shakira et puis le groupe de K-pop BTS seront les 3 têtes d'affiche d'un spectacle qui animera la mi-temps.
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1: Bonjour, jusqu'à 8 degrés sous les normales de saison. Ce jeudi de l'Ascension s'annonce comme le plus froid depuis 2010 et demain vendredi s'annonce comme la journée la plus fraîche de la séquence, prévient Météo France. En tout cas, la météo et les prix des carburants n'y changent rien. Selon week-end férié, est encore marqué par un trafic chargé sur les routes de France, en particulier ce jeudi. Bison Futé invite, si possible, à privilégier les départs demain vendredi. Soulagement sur le front de l'antivirus en France. La totalité des 26 cas contacts présents sur le territoire a été testée négative. L'annonce a été faite ce matin par la ministre de la Santé, Stéphanie Ritz. Et pourtant, les Français se ruent sur les masques chirurgicaux et FFP2. En une semaine, la demande de protection respiratoire a été multipliée par 5 face à l'inquiétude liée à l'antivirus qui ravive des souvenirs du Covid. Alerte aux morceaux de verre dans vos desserts. Plusieurs enseignes rappellent partout en France des mousses au chocolat à l'ancienne en format 400 grammes. Vendues sans marque entre le 4 et le 11 mai dans les magasins Grand Frais Fraîche et les boutiques Branco Fresco ainsi que le site Montmarché. Le parquet général demande la confirmation de la peine prononcée en première instance dans le procès en appel du financement libyen de Nicolas Sarkozy. 7 ans de prison, 300 000 euros d'amende et 5 ans d'inéligibilité ont été requis contre l'ex-président. Le verdict est attendu le 30 novembre. Les présidents chinois et américains Xi Jinping et Donald Trump ont discuté lors de leur sommet à Pékin aujourd'hui de la situation au Moyen-Orient. Donald Trump souhaite que la Chine joue un rôle auprès de l'Iran pour négocier une sortie de crise. La Maison-Blanche a aussi annoncé que les deux dirigeants se sont accordés sur le fait que le détroit d'Ormuz devrait rester ouvert. En football, le PSG est sacré champion de France pour la 14e fois de son histoire après sa victoire 2-0 sur la pelouse du RC Lens et puis toujours pour la 29e journée en retard de Ligue 1, Brest qui chute 1-2 face à Strasbourg. Toujours en football, c'est une annonce très attendue. Didier Deschamps dévoilera ce soir sa liste pour la Coupe du Monde aux États-Unis. Pour sa dernière compétition avec les Bleus, le sélectionneur devrait retenir 25 joueurs. Et puis autre annonce concernant cette Coupe du Monde, les organisateurs viennent d'annoncer que Madonna, Shakira ou bien encore le groupe de K-pop et BTS seront les 3 têtes d'affiche d'un spectacle qui animera la mi-temps.
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1: Bonjour, jusqu'à 8 degrés sous les normales de saison. Ce jeudi de l'Ascension s'annonce comme le plus froid depuis 2010 et demain vendredi s'annonce comme la journée la plus fraîche de la séquence, prévient Météo France. En tout cas, la météo et les prix des carburants n'y changent rien. Selon week-end férié, est encore marqué par un trafic chargé sur les routes de France, en particulier ce jeudi. Bison Futé invite, si possible, à privilégier les départs demain vendredi. Soulagement sur le front de l'antivirus en France. La totalité des 26 cas contacts présents sur le territoire a été testée négative. L'annonce a été faite ce matin par la ministre de la Santé, Stéphanie Ritz. Et pourtant, les Français se ruent sur les masques chirurgicaux et FFP2. En une semaine, la demande de protection respiratoire a été multipliée par 5 face à l'inquiétude liée à l'antivirus qui ravive des souvenirs du Covid. Alerte aux morceaux de verre dans vos desserts. Plusieurs enseignes rappellent partout en France des mousses au chocolat à l'ancienne en format 400 grammes. Vendues sans marque entre le 4 et le 11 mai dans les magasins Grand Frais Fraîche et les boutiques Branco Fresco ainsi que le site Montmarché. Le parquet général demande la confirmation de la peine prononcée en première instance dans le procès en appel du financement libyen de Nicolas Sarkozy. 7 ans de prison, 300 000 euros d'amende et 5 ans d'inéligibilité ont été requis contre l'ex-président. Le verdict est attendu le 30 novembre. Les présidents chinois et américains Xi Jinping et Donald Trump ont discuté lors de leur sommet à Pékin aujourd'hui de la situation au Moyen-Orient. Donald Trump souhaite que la Chine joue un rôle auprès de l'Iran pour négocier une sortie de crise. La Maison-Blanche a aussi annoncé que les deux dirigeants se sont accordés sur le fait que le détroit d'Ormuz devrait rester ouvert. En football, le PSG est sacré champion de France pour la 14e fois de son histoire après sa victoire 2-0 sur la pelouse du RC Lens et puis toujours pour la 29e journée en retard de Ligue 1, Brest qui chute 1-2 face à Strasbourg. Toujours en football, c'est une annonce très attendue. Didier Deschamps dévoilera ce soir sa liste pour la Coupe du Monde aux États-Unis. Pour sa dernière compétition avec les Bleus, le sélectionneur devrait retenir 25 joueurs. Et puis autre annonce concernant cette Coupe du Monde, les organisateurs viennent d'annoncer que Madonna, Shakira ou bien encore le groupe de K-pop et BTS seront les 3 têtes d'affiche d'un spectacle qui animera la mi-temps.
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2: Bonjour et bienvenue dans l'actualité totalement improbable de cette semaine. Plein d'infos encore une fois à retenir. À Bangkok, il y a quelques jours, pourquoi une voyageuse de 19 ans a-t-elle été arrêtée à l'aéroport ? Eh bien, elle transportait 30 tortues sur elle. La jeune femme cachait les animaux sous ses vêtements. Elle avait immobilisé les tortues avec du ruban adhésif. Les douaniers ont repéré son comportement suspect. 29 spécimens ont survécu à cette maltraitance. Cette espèce indienne protégée vaut 9000 euros sur le marché noir. Direction Los Angeles. Pourquoi 3 écoles ont-elles été confinées il y a quelques jours ? Eh bien, à cause d'un ours en liberté. L'animal s'est promené tranquille dans les rues de la ville. Les autorités l'ont traqué pour sécuriser le quartier, puis l'ont endormi. L'ours a enfin été ramené à sa place en pleine nature. Enfin, en Belgique, pourquoi un cheminot a-t-il été licencié après 33 ans de carrière ? Eh bien, il a menti sur ses trajets domicile-travail. Cet employé venait au bureau en voiture. Il déclarait utiliser un vélo pour empocher une prime de transport. Cette combine lui a rapporté 130 euros. Ses collègues l'ont dénoncé à la direction. L'homme utilisait son badge au parking automobile de l'entreprise. La justice a validé son renvoi pour faute professionnelle. Voilà pour les infos improbables et insolites de cette semaine. À très vite pour d'autres actus.

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1: Bonjour, jusqu'à 8 degrés sous les normales de saison. Ce jeudi de l'Ascension s'annonce comme le plus froid depuis 2010 et demain vendredi s'annonce comme la journée la plus fraîche de la séquence, prévient Météo France. En tout cas, la météo et les prix des carburants n'y changent rien. Selon week-end férié, est encore marqué par un trafic chargé sur les routes de France, en particulier ce jeudi. Bison Futé invite, si possible, à privilégier les départs demain vendredi. Soulagement sur le front de l'antivirus en France. La totalité des 26 cas contacts présents sur le territoire a été testée négative. L'annonce a été faite ce matin par la ministre de la Santé, Stéphanie Ritz. Et pourtant, les Français se ruent sur les masques chirurgicaux et FFP2. En une semaine, la demande de protection respiratoire a été multipliée par 5 face à l'inquiétude liée à l'antivirus qui ravive des souvenirs du Covid. Alerte aux morceaux de verre dans vos desserts. Plusieurs enseignes rappellent partout en France des mousses au chocolat à l'ancienne en format 400 grammes. Vendues sans marque entre le 4 et le 11 mai dans les magasins Grand Frais Fraîche et les boutiques Branco Fresco ainsi que le site Montmarché. Le parquet général demande la confirmation de la peine prononcée en première instance dans le procès en appel du financement libyen de Nicolas Sarkozy. 7 ans de prison, 300 000 euros d'amende et 5 ans d'inéligibilité ont été requis contre l'ex-président. Le verdict est attendu le 30 novembre. Les présidents chinois et américains Xi Jinping et Donald Trump ont discuté lors de leur sommet à Pékin aujourd'hui de la situation au Moyen-Orient. Donald Trump souhaite que la Chine joue un rôle auprès de l'Iran pour négocier une sortie de crise. La Maison-Blanche a aussi annoncé que les deux dirigeants se sont accordés sur le fait que le détroit d'Ormuz devrait rester ouvert. En football, le PSG est sacré champion de France pour la 14e fois de son histoire après sa victoire 2-0 sur la pelouse du RC Lens et puis toujours pour la 29e journée en retard de Ligue 1, Brest qui chute 1-2 face à Strasbourg. Toujours en football, c'est une annonce très attendue. Didier Deschamps dévoilera ce soir sa liste pour la Coupe du Monde aux États-Unis. Pour sa dernière compétition avec les Bleus, le sélectionneur devrait retenir 25 joueurs. Et puis autre annonce concernant cette Coupe du Monde, les organisateurs viennent d'annoncer que Madonna, Shakira ou bien encore le groupe de K-pop et BTS seront les trois têtes d'affiche d'un spectacle qui animera la mi-temps.
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1: Bonjour, jusqu'à 8 degrés sous les normales de saison. Ce jeudi de l'Ascension s'annonce comme le plus froid depuis 2010 et demain vendredi s'annonce comme la journée la plus fraîche de la séquence, prévient Météo France. En tout cas, la météo et les prix des carburants n'y changent rien. Selon week-end férié, est encore marqué par un trafic chargé sur les routes de France, en particulier ce jeudi. Bison Futé invite, si possible, à privilégier les départs demain vendredi. Soulagement sur le front de l'antivirus en France. La totalité des 26 cas contacts présents sur le territoire a été testée négative. L'annonce a été faite ce matin par la ministre de la Santé, Stéphanie Ritz. Et pourtant, les Français se ruent sur les masques chirurgicaux et FFP2. En une semaine, la demande de protection respiratoire a été multipliée par 5 face à l'inquiétude liée à l'antivirus qui ravive des souvenirs du Covid. Alerte aux morceaux de verre dans vos desserts. Plusieurs enseignes rappellent partout en France des mousses au chocolat à l'ancienne en format 400 grammes. Vendues sans marque entre le 4 et le 11 mai dans les magasins Grand Frais Fraîche et les boutiques Branco Fresco ainsi que le site Montmarché. Le parquet général demande la confirmation de la peine prononcée en première instance dans le procès en appel du financement libyen de Nicolas Sarkozy. 7 ans de prison, 300 000 euros d'amende et 5 ans d'inéligibilité ont été requis contre l'ex-président. Le verdict est attendu le 30 novembre. Les présidents chinois et américains Xi Jinping et Donald Trump ont discuté lors de leur sommet à Pékin aujourd'hui de la situation au Moyen-Orient. Donald Trump souhaite que la Chine joue un rôle auprès de l'Iran pour négocier une sortie de crise. La Maison-Blanche a aussi annoncé que les deux dirigeants se sont accordés sur le fait que le détroit d'Ormuz devrait rester ouvert. En football, le PSG est sacré champion de France pour la 14e fois de son histoire après sa victoire 2-0 sur la pelouse du RC Lens et puis toujours pour la 29e journée en retard de Ligue 1, Brest qui chute 1-2 face à Strasbourg. Toujours en football, c'est une annonce très attendue. Didier Deschamps dévoilera ce soir sa liste pour la Coupe du Monde aux États-Unis. Pour sa dernière compétition avec les Bleus, le sélectionneur devrait retenir 25 joueurs. Et puis autre annonce concernant cette Coupe du Monde, les organisateurs viennent d'annoncer que Madonna, Shakira ou bien encore le groupe de K-pop et BTS seront les trois têtes d'affiche d'un spectacle qui animera la mi-temps. 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
1: Votre sélection télé pour ce jeudi 14 mai, c'est parti avec tout d'abord ce soir sur TF1 à partir de 21h10, la 7e compagnie au clair de lune. Sur France 2, Roland Garros entre les lignes, la série documentaire réalisée par Julien Bosny avec 4 épisodes inédits. Sur France 4, l'Eurovision 2026, la 2e demi-finale. Les Traîtres, la suite ce soir sur M6. Et puis sur Canal+, The Madison, votre série avec Michel Pfeiffer et Kurt Russell. Belle soirée télé, bon jeudi.
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1: Bonjour, jusqu'à 8 degrés sous les normales de saison. Ce jeudi de l'Ascension s'annonce comme le plus froid depuis 2010 et demain vendredi s'annonce comme la journée la plus fraîche de la séquence, prévient Météo France. En tout cas, la météo et les prix des carburants n'y changent rien. Selon week-end férié, est encore marqué par un trafic chargé sur les routes de France, en particulier ce jeudi. Bison Futé invite, si possible, à privilégier les départs demain vendredi. Soulagement sur le front de l'antivirus en France. La totalité des 26 cas contacts présents sur le territoire a été testée négative. L'annonce a été faite ce matin par la ministre de la Santé, Stéphanie Ritz. Et pourtant, les Français se ruent sur les masques chirurgicaux et FFP2. En une semaine, la demande de protection respiratoire a été multipliée par 5 face à l'inquiétude liée à l'antivirus qui ravive des souvenirs du Covid. Alerte aux morceaux de verre dans vos desserts. Plusieurs enseignes rappellent partout en France des mousses au chocolat à l'ancienne en format 400 grammes. Vendues sans marque entre le 4 et le 11 mai dans les magasins Grand Frais Fraîche et les boutiques Branco Fresco ainsi que le site Montmarché. Le parquet général demande la confirmation de la peine prononcée en première instance dans le procès en appel du financement libyen de Nicolas Sarkozy. 7 ans de prison, 300 000 euros d'amende et 5 ans d'inéligibilité ont été requis contre l'ex-président. Le verdict est attendu le 30 novembre. Les présidents chinois et américains Xi Jinping et Donald Trump ont discuté lors de leur sommet à Pékin aujourd'hui de la situation au Moyen-Orient. Donald Trump souhaite que la Chine joue un rôle auprès de l'Iran pour négocier une sortie de crise. La Maison-Blanche a aussi annoncé que les deux dirigeants se sont accordés sur le fait que le détroit d'Ormuz devrait rester ouvert. En football, le PSG est sacré champion de France pour la 14e fois de son histoire après sa victoire 2-0 sur la pelouse du RC Lens et puis toujours pour la 29e journée en retard de Ligue 1, Brest qui chute 1-2 face à Strasbourg. Toujours en football, c'est une annonce très attendue. Didier Deschamps dévoilera ce soir sa liste pour la Coupe du Monde aux États-Unis. Pour sa dernière compétition avec les Bleus, le sélectionneur devrait retenir 25 joueurs. Et puis autre annonce concernant cette Coupe du Monde, les organisateurs viennent d'annoncer que Madonna, Shakira ou bien encore le groupe de K-pop et BTS seront les trois têtes d'affiche d'un spectacle qui animera la mi-temps.
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1: Soyez les bienvenus dans cette édition régionale et à la une, l'inauguration ce jeudi à Vienne-Normandie de la foire des Rogations, avec bien sûr la traditionnelle fête foraine qui va battre son plein durant 10 jours place du Château, une place qui accueille une bonne vingtaine d'attractions. Alors pas de grandes nouveautés cette année, ces nouveautés débarqueront l'an prochain. C'est la promesse de Lucien Bazin, l'adjoint au maire de Vienne-Normandie en charge des foires et marchés.
2: Je me réserve pour 2027 pour pouvoir redonner un coup de boost à cette foire historique qui est la foire des Rogations viroises. Donc réellement l'équipe d'animation travaillera là-dessus pour donner quelque chose de nouveau en 2027. Ça, je peux m'y engager et je crois qu'on s'y engage les uns les autres. Pour l'instant, on va rester sur les attractions identiques, hein, pas de nouveautés. La seule nouveauté, ça sera au niveau de l'organisation de la braderie, où les personnes qui souhaitent exposer se verront attribuer un numéro de place de manière à éviter un petit peu les emplacements avec des dents creuses. Réellement, il faut que tout le monde soit les uns avec les autres pour donner vraiment une impression de dynamique et de volume dans cette braderie.
1: L'ouverture dès 11h ce matin de la foire des Rogations sur la place du Château de Vienne-Normandie. La fête foraine se prolongera jusqu'au 25 mai. Dans le Bessin, elle aura lieu du 3 au 5 juillet prochain, la 39e édition des Médiévales de Bayeux. Le programme dévoilé hier, cette édition qui devrait attirer 40 à 60 000 personnes. Elle sera placée sans surprise sous le signe de l'air et du vent. Après le feu, la terre et l'eau, les organisateurs achèvent un cycle dédié aux éléments. Une vingtaine de compagnies seront de la partie, une centaine d'artistes professionnels au total. David Lemaresquier, l'adjoint au maire de Bayeux, en charge de l'action culturelle.
3: Les éléments, ça développe l'imaginaire. Et donc l'air, eh bien, nous amène vers les moulins, nous emmène vers les armes de jet, nous amène vers les instruments de musique de l'époque, etc. etc. Donc on peut renouveler la thématique. C'est ce qui fait que c'est beau, en fait, les fêtes médiévales, c'est qu'on retrouve des échassiers, des décors, des costumes. Là, il va y avoir la grande parade du vendredi soir. On a 500 personnes qui paradent, entre 8 et 10 000 personnes qui sont sur les côtés pour voir ça. Et puis ensuite, évidemment, sur 2 jours, plein de spectacles qui sont proposés, 20 compagnies de professionnels qui sont là pour animer les rues. C'est intergénérationnel et ça lance l'été.
1: Cette 39e édition des Médiévales de Bayeux du 3 au 5 juillet prochain, l'événement qui retrouve sa place le premier week-end de juillet. Il avait été avancé d'une semaine l'an passé en raison du passage du Tour de France. Le relèvement de l'épave du Petit Vox, ce navire de pêche de Port-en-Bessin, victime d'un naufrage le 9 mars dernier après une collision au large de son port d'attache. L'épave signalée à la dérive au nord d'Arromanches par un pêcheur mardi. Un hélicoptère, un navire de près de 70 mètres et une équipe du groupement des plongeurs des mineurs de la Manche ont dû être mobilisés pour relever le Petit Vox qui représentait un danger pour la navigation. L'épave a été emmenée à Cherbourg. Ce trafic encore très important aujourd'hui sur les routes en raison du pont de l'Ascension, le quart nord-ouest du pays en rouge ce jeudi dans le sens des départs, notamment les 5 départements normands. Bison Futé qui prévoit une journée difficile aussi dimanche. Tout l'Hexagone sera en rouge dans le sens des retours. Le quart nord-ouest sera par ailleurs en orange dans le sens des départs. Et puis ce défi complètement fou de Boris et David Varin, les deux frères patrons de l'entreprise Varin Père et Fils basée à Villedieu-les-Poêles dans le Sud-Manche, se sont élancés mardi pour 5 jours d'épreuves mêlant marche, course à pied, vélo, natation et kayak. Un défi organisé au profit de Manche Le Sémi, l'association dont David Varin est aussi vice-président. Hier, les deux frères ont traversé la baie du Mont-Saint-Michel avant d'enchaîner aujourd'hui par de la natation dans la Manche. Écoutez Boris et David Varin.
4: Eh ben ça va, on a un peu mal aux jambes suite à la marche d'hier, mais voilà, c'était un chouette moment. La traversée de la baie du Mont-Saint-Michel avec tous les membres de Manche Le Sémi et puis toute notre famille et nos amis, c'était vraiment sympa, quoi.
5: Ouais, ben ça, forcément, des belles surprises en plus que la cagnotte, elle est déjà arrivée au même niveau, voire un petit peu plus que la dernière fois en 2024. Donc forcément, ça se donne du baume au cœur, ça fait du bien à la tête et puis même si on a mal aux jambes, ça nous permet encore d'avancer et de voir la perspective de cette fin de semaine.
4: Ce jeudi, ça va être l'épreuve qu'on attend un peu Alors déjà le temps est pas avec nous et puis c'est la natation où là vraiment c'est vraiment la discipline sur laquelle on est le moins à l'aise, donc c'est un peu d'appréhension quoi.
1: Le défi des 2V, David et Boris Varin au micro de Christophe Lécuyer, ce défi qui passera par la Suisse normande demain. 250 km seront au programme de la journée qui s'achèvera dans le Bessin à Bayeux, et puis samedi dernière étape avec du kayak jusqu'à Thury-Harcourt. L'arrivée est prévue au CHU de Caen en début de soirée. Vous pouvez adresser vos dons pour soutenir ce défi et l'association Manche Leucémie sur le site LOASSO.
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1: La météo, pas très emballante aujourd'hui. Elle ne le sera pas davantage demain. Arrivée d'une nouvelle perturbation, elle va nous apporter de nouveau des nuages et des averses en matinée. Le vent, lui, sera moins sensible. Ce flux de nord-ouest qui va pousser notre perturbation, ce qui va nous permettre de retrouver un ciel de traîne en deuxième partie de journée. Toujours des nuages, des ondées sans doute, et puis quand même une ou deux éclaircies peut-être. Les températures toujours fraîches demain. 5 à 7 degrés au réveil et seulement 12 à 13 degrés au meilleur de la journée. Ces températures qui vont un tout petit peu remonter samedi. Allez, c'est la fin de cette édition. Merci à vous de l'avoir suivi. Retour de l'information du Bessin et du Bocage. Dès demain matin, 6h, vous serez avec Christophe Lécuyer. Je vous souhaite quant à moi une excellente soirée à l'écoute de Radio VFM.
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1: Bonsoir à tous. Le suspect de la fusillade mortelle survenue le 11 mai dernier dans le quartier des Moulins à Nice a été interpellé cette nuit selon une source judiciaire. Deux personnes avaient été tuées et plusieurs autres blessées lors des tirs survenus place des Amaryllis. Un homme et une femme sont décédés aujourd'hui au Conquet dans le Finistère alors qu'elles pratiquaient la longe côte sur la plage des Blancs Sablons. Deux autres femmes ont été évacuées en urgence absolue et trois personnes en urgence relative. Le groupe aurait été surpris par une forte houle et des vagues puissantes. L'ensemble des cas contacts français liés à des passagers du navire MV Ondius ou à un vol impliquant une personne infectée par l'antivirus ont été testés négatifs, c'est ce qu'a indiqué la ministre de la Santé. Tous étaient asymptomatiques et restent néanmoins en isolement renforcé par précaution sanitaire. On poursuit avec l'ARS Nouvelle-Aquitaine et le préfet de la Gironde qui ont confirmé qu'un épisode de gastro-entérite virale causé par le norovirus a touché 80 personnes à bord d'un navire de croisière à Bordeaux. Aucun cas grave n'est signalé et les malades restent isolés tandis que les passagers asymptomatiques peuvent désormais débarquer. Un appel à témoins a été lancé suite à la disparition d'une fillette de 10 ans le 9 mai dernier à Ivry-sur-Seine où elle a été vue pour la dernière fois près d'un Lidl aux alentours de 18h40. La brigade de protection des mineurs est saisie de l'enquête. La France connaît une météo extrêmement dégradée aujourd'hui avec des températures 5 à 8 degrés sous les normales de saison, faisant ainsi de ce genre de l'ascension le plus froid depuis 2010. Et on continue avec des études qui suggèrent que certains herbicides et pesticides pourrait jouer un rôle dans le développement de plusieurs cancers, notamment dans les cancers colorectaux. Et enfin, un mot de sport et de football. Hier, le Paris Saint-Germain est devenu champion de France pour la 14e fois de son histoire après sa victoire 2-0 sur la pelouse de Lens. Et c'était lors d'un match en retard de la 29e journée de championnat de Ligue 1. Voilà pour l'essentiel de l'actualité.
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1: Votre sélection télé pour ce jeudi 14 mai, c'est parti avec tout d'abord ce soir sur TF1 à partir de 21h10, la 7e compagnie au clair de lune. Sur France 2, Roland Garros entre les lignes, la série documentaire réalisée par Julien Bosny avec 4 épisodes inédits. Sur France 4, l'Eurovision 2026, la 2e demi-finale. Les Traîtres, la suite ce soir sur M6 et puis sur Canal+, de Madison, votre série avec Michel Pfeiffer et Kurt Russell. Belle soirée télé, bon jeudi.
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1: Bonsoir à tous. Le suspect de la fusillade mortelle survenue le 11 mai dernier dans le quartier des Moulins à Nice a été interpellé cette nuit selon une source judiciaire. Deux personnes avaient été tuées et plusieurs autres blessées lors des tirs survenus place des Amaryllis. Un homme et une femme sont décédés aujourd'hui au Conquet dans le Finistère alors qu'elles pratiquaient la longe-côte sur la plage des Blancs Sablons. Deux autres femmes ont été évacuées en urgence absolue et trois personnes en urgence relative. Le groupe aurait été surpris par une forte houle et des vagues puissantes. L'ensemble des cas contacts français liés à des passagers du navire MV Ondius ou à un vol impliquant une personne infectée par l'antivirus ont été testés négatifs. C'est ce qu'a indiqué la ministre de la Santé. Tous étaient asymptomatiques et restent néanmoins en isolement renforcé par précaution sanitaire. On poursuit avec l'ARS Nouvelle-Aquitaine et le préfet de la Gironde qui ont confirmé qu'un épisode de gastro-entérite virale causé par le norovirus a touché 80 personnes à bord d'un navire de croisière à Bordeaux. Aucun cas grave n'est signalé et les malades restent isolés tandis que les passagers asymptomatiques peuvent désormais débarquer. Un appel à témoins a été lancé suite à la disparition d'une fillette de 10 ans le 9 mai dernier à Ivry-sur-Seine où elle a été vue pour la dernière fois près d'un Lidl aux alentours de 18h40. La brigade de protection des mineurs est saisie de l'enquête. La France connaît une météo extrêmement dégradée aujourd'hui avec des températures 5 à 8 degrés sous les normales de saison, faisant ainsi de ce genre de l'ascension le plus froid depuis 2010. Et on continue avec des études qui suggèrent que certains herbicides et pesticides pourraient jouer un rôle dans le développement de plusieurs cancers, notamment dans les cancers colorectaux. Et enfin, un mot de sport et de football. Hier, le Paris Saint-Germain est devenu champion de France pour la 14e fois de son histoire après sa victoire 2-0 sur la pelouse de Lens. Et c'était lors d'un match en retard de la 29e journée de championnat de Ligue 1. Voilà pour l'essentiel de l'actualité.
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1: Bonsoir à tous. Donald Trump a affirmé lors de sa visite en Chine que Xi Jinping s'était dit prêt à aider les États-Unis à rouvrir le détroit d'Ormuz. Le président américain a également assuré que le dirigeant chinois lui avait garanti que la Chine n'enverrait pas d'équipement militaire à l'Iran. Après la fusillade mortelle survenue le 11 mai dans le quartier des Moulins à Nice, les quatre suspects dont le tireur présumé ont été interpellés et placés en garde à vue. Deux personnes avaient été tuées et plusieurs autres blessées lors de cette attaque. Le directeur général de l'OMS a annoncé que le travail à Tenerife est terminé après la prise en charge des passagers du MV Ondus. Il a adressé ses remerciements aux habitants de l'île pour leur soutien et leur mobilisation durant l'opération sanitaire. On poursuit avec un homme et une femme qui ont perdu la vie au Conquet dans le Finistère aujourd'hui pendant une séance de longe côte sur la plage des Blancs Sablons. Deux autres participantes ont été transportées en urgence absolue et trois personnes en urgence relative. Le groupe aurait été pris au piège par une mer agitée et une forte houle. Dans le même thème, cinq vacanciers italiens ont trouvé la mort aujourd'hui lors d'une sortie de plongée aux Maldives. Leur disparition avait été signalée plus tôt dans la journée avant que les secours locaux ne découvrent leur corps après des opérations de recherche mené sur place. Le chanteur Patrick Bruel fait désormais l'objet de 4 plaintes pour violences sexuelles en France. De nouvelles procédures pour agression sexuelle et tentatives de viol ont été déposées à Nanterre pour des faits présumés datant de 2010 et 2019. Et puis l'ARS Nouvelle-Aquitaine et la préfecture de Gironde ont annoncé qu'une épidémie de gastro-entérite virale liée au norovirus avait contaminé 80 personnes à bord d'un paquebot de croisière à Bordeaux. Cependant, aucun patient n'est dans un état grave. Et enfin, côté sport en cyclisme, sur le Giro, Davide Ballerini s'est imposé après avoir profité d'une chute dans les derniers mètres de la 6e étape. Il devance Jasper Stuyven et le Français Paul Magnier. Voilà pour l'essentiel de l'actualité. Je vous souhaite une excellente soirée à toutes et à tous. À notre écoute.

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